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0: ainsi soit-il.
1: C'est l'histoire d'un homme qui tombe d'un immeuble de 50 étages. Le mec, au fur et à mesure de sa chute, il se répète sans cesse pour se rassurer. Jusqu'ici, tout va bien. Jusqu'ici, tout va bien. Jusqu'ici, tout va bien. Mais l'important, c'est pas la chute. C'est l'atterrissage.

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0: jure. Oh Sylvain, tu te rappelles là ce qu'il y avait avant là?
1: Ben il y avait un arbre, attends, tu rigoles quoi, tu crois que j'ai oublié ça?
0: Putain, quand on faisait on s'amusait à construire la cabane là, ouais.
1: C'était terrible, c'est avec la corde et tout ça.
0: Mais putain, on est en province, on se croira pas.
1: Putain, ils ont tout bétonné.
2: Grave de grave.

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1: RFI, 8h30 à Bounia et Maputo, 6h30 en temps universel. L'heure de retrouver Édouard Dupénoit pour le journal.
2: Et une énième illustration des deals migratoires version Donald Trump à la une. La Sierra Leone, pour commencer ce journal, 9 ressortissants ouest-africains sont arrivés hier à côté de Freetown, expulsés des États-Unis. Bassirou Diomaye Faye discute avec les forces vives de la nation sénégalaise et cela va durer 10 jours. Ousmane Sonko répond demain aux questions des députés. Analyse à suivre de ce double temps médiatique au sommet de l'État. Un dernier conseil des ministres, une dernière séance de questions-réponses avec la presse, nous sommes au Bénin, où 10 ans de présidence Talon prennent fin dans 72 heures. En RDC, bien sûr, pour faire un point sur l'épidémie d'Ebola, 139 décès probables, dit l'OMS. Le ministre congolais Roger Kamba répond en direct aux auditeurs de RFI dans Appel sur l'actualité.
1: Le dossier de ce journal, Édouard, et les critiques qui visent African Parks.
2: L'organisation qui gère des parcs nationaux et des aires protégées dans 13 pays d'Afrique et qui en vise bien davantage. Ses méthodes et sa philosophie soulèvent tout de même plusieurs problèmes.
1: La Sierra Leone accueille à son tour des ressortissants expulsés des États-Unis.
2: 9 premières personnes, en effet, ressortissantes de pays d'Afrique de l'Ouest, qui sont arrivées hier à l'aéroport de Lungi, à côté de la capitale, comme une dizaine d'autres pays du continent. Freetown passe donc un deal migratoire avec Washington pour accueillir sur son sol ces expulsés dont les États-Unis ne veulent plus, moyennant une prise en charge financière, mais aussi des origines géographiques bien précises, comme nous le détaille Frédéric Garra.
3: Ils sont 9 sur le premier groupe de 25 à être arrivés mercredi matin à l'aéroport Sierra Leone de Lungi. 25 migrants d'origine sénégalaise, ghanéenne, guinéenne ou encore nigériane en situation irrégulière aux États-Unis et donc expulsés par Washington vers Freetown en vertu de l'accord passé entre les deux pays. Ainsi, chaque mois et pendant l'année qui vient, une cohorte mensuelle de 25 individus seront reconduits par avion à Freetown, soit 300 clandestins par an. Pour répondre aux inquiétudes des Sierra Leone concernant le coût et l'intégration de ces clandestins, le directeur général du ministère des Affaires étrangères, Alan Logan, a insisté sur le fait que seuls les ressortissants de la CDAO seront acceptés, ce qui devrait faciliter leur reconduite aux frontières des pays voisins. Une mesure qui devrait être sans douleur pour les finances publiques, puisque, ajoute le haut fonctionnaire, une enveloppe de 1,5 million de dollars, 34 millions de léones, est prévue pour financer les frais humanitaires et la logistique nécessaire à ces renvois hors des États-Unis.
2: Frédéric Garra, double exercice de dialogue à la tête de l'État sénégalais. Le président Bassirou Diomaye Faye ouvre aujourd'hui 10 jours de concertation avec l'ensemble des forces vives de la nation, sorte de nouvelle formule élargie du dialogue du 28 mai qui existait depuis 10 ans. Quasiment dans le même temps, le Premier ministre Ousmane Sonko va tenir demain une séance de questions d'actualité face aux députés. Deux calendriers qui se croisent, voire qui se percutent, estiment plusieurs analystes. RFI Dakar, Léa Lisa Vesterov.
4: En lieu et place de la journée du dialogue, convoquée chaque année le 28 mai avec l'ensemble des forces vives, depuis sa création il y a 10 ans, Bassirou Diomaye Faye a annoncé vouloir organiser 10 jours de concertation avec les différentes composantes de la société, ONG, partis politiques, chefs traditionnels et religieux notamment. Une façon d'affirmer cette image d'homme de dialogue, analyse le professeur de sciences politiques, Maurice Soundiek-Dion, alors que le chef de l'État veut faire de la concertation son style de gouvernance. Vous doivent aussi servir à contrer les critiques des partis d'opposition qui dénoncent un manque de consultation justement sur la réforme de la loi électorale, par exemple, adoptée dans la controverse, et alors qu'une série de réformes constitutionnelles ont été annoncées. Presque dans le même temps, l'autre tête de l'exécutif, le Premier ministre Ousmane Sonko, a promis de s'adresser vendredi aux députés de l'Assemblée nationale. Une 5e séance de questions d'actualité prévue dans le calendrier républicain, mais dont le timing interroge. Pour éviter un potentiel télescopage, une coordination entre les deux aurait été possible, affirme l'analyste Hassan Samb. Mais dans la configuration actuelle d'une compétition d'associés rivaux à la tête de l'État au Sénégal, observe le professeur Maurice Soundiek-Dion, ce double rendez-vous n'a rien d'étonnant. Léa Lisa Vesterov, Dakar, RFI.
1: Le président béninois sortant est à 3 jours ce matin de la fin de son mandat.
2: Oui, puisque c'est dimanche 24 que Patrice Talon laissera la place à Romuald Ouadani. En attendant, les adieux et les dernières éditions en tout genre se succèdent, ainsi cette semaine encore. Dernier conseil des ministres, c'était hier pour le chef de l'État sortant. Dernière conférence de presse poste Conseil des ministres pour le porte-parole Wilfried Ngbeji. Mais enfin, l'actualité ne s'arrête pas. Jean-Luc Aplogan, il y a encore des sujets très concrets au programme.
5: Premier sujet d'actualité, le licenciement de 169 agents de la société de radio et télévision publique, intervenu le 13 mai dernier. Wilfried Ngbeji a renvoyé la presse vers les organes de direction pour obtenir des explications. Le porte-parole du gouvernement a néanmoins regretté que les salariés concernés n'aient été informés qu'au tout dernier moment. Humainement, c'est déplorable, a-t-il laissé entendre. Sur le bilan du président Patrice Talon, Wilfried Ngbeji en a dressé un tableau positif, passant en revue les grandes réformes engagées. Quant aux réformes politiques, régulièrement contestées par l'opposition, le porte-parole les a fermement défendues.
6: Nous n'avons pas 50 ans de pratique démocratique continue au Bénin. Les principes, il faut les prendre, les adapter. Ils ne nous servaient à rien de singer les autres en ce qu'ils font depuis 300 ans, 500 ans parfois.
5: Autre question, une grâce présidentielle est-elle encore envisageable pour Riquiad Madougou, Joël Aïva, Olivier Bocco et les autres détenus avant dimanche? Réponse de Wilfried Ngbeji.
6: En 96 heures, beaucoup de choses peuvent se passer, y compris les choses que vous n'espérez pas. Et peut-être aussi que les choses que vous espérez peuvent ne pas advenir.
5: Il s'agit d'acteurs politiques en prison pour diverses infractions. Cela ne fait pas d'eux des prisonniers politiques. Fin de citation. Jean-Luc Aplogan, Cotonou, RFI.
2: Cotonou, où il est 7h36, 6h36 à Bamako, le Mali. Et cette profonde question judiciaire pour la suite de ce journal. Depuis les attaques du JNIM et du FLA le 25 avril, les enlèvements hors de tout cadre judiciaire se multiplient. Le cas de Maître Muntagatal est peut-être le plus emblématique, mais il n'est pas le seul. Son propre fils a disparu, tout comme des militaires ou encore des responsables d'écoles coraniques. Le mode opératoire ressemble fort à celui de la sécurité d'État, mais les autorités de transition ne donnent pas la moindre information à leur sujet. À peine sait-on que depuis le 1er mai, la justice militaire a ouvert des enquêtes sur les possibles complicités dont les assaillants auraient bénéficié. Et cette fameuse question judiciaire donc, est-ce que la nécessité impérieuse d'enquêter dans de telles circonstances justifie ces pratiques, David Bachet?
7: Les familles des disparus crient leur inquiétude, demandent où sont détenus leurs proches, dans quelles conditions, avec quel statut. Mais pour les soutiens des autorités de transition, l'intérêt supérieur de l'État et la lutte antiterroriste justifient la méthode. Tiambel Gimbayara, journaliste directeur de La Voix du Mali.
8: Il y a une enquête du parquet militaire, ça demande des moyens exceptionnels. La raison d'État permet de mener toute investigation pour la sécurité de l'État. Je crois que la raison d'État est supérieure à tout, surtout dans un cadre exceptionnel, surtout face aux groupes terroristes.
7: Un discours en contradiction avec la constitution malienne, en contradiction aussi avec le pacte international sur les droits civils et politiques et la charte africaine des droits de l'homme et des peuples. Deux textes dont le Mali est signataire, comme le rappelle Jean-François Akanji Kombé, professeur à la Sorbonne, spécialiste de droit communautaire en Afrique.
9: L'État malien a toute légitimité de protéger la nation malienne contre le terrorisme, mais le droit au juge, le droit à la présomption d'innocence, le droit d'être défendu par un avocat, ces droits ne peuvent pas être supprimés. Ce sont des éléments majeurs pour le maintien de la cohésion d'une société, pour que l'État ne perde pas son âme dans la lutte contre tous les dangers qui peuvent menacer la vie de la nation.
7: De nombreux observateurs estiment que le régime utilise le prétexte des attaques du 25 avril pour se débarrasser d'opposants pro-démocratie. Les multiples enlèvements survenus depuis trois semaines n'ont fait l'objet d'aucune déclaration des autorités de transition.
2: David Bachet qui signe une analyse plus en longueur à lire sur notre site internet RFI.fr.
1: L'Organisation mondiale de la santé face à une équation particulièrement complexe dans la réponse à Ebola.
2: Alors que le virus sévit tout particulièrement dans le nord-est de la République démocratique du Congo, province de l'Ituri, à la frontière donc avec l'Ouganda et le Soudan du Sud, 139 décès, probablement dus à cette fièvre, reconnaît le patron de l'Organisation mondiale de la santé. Mais un bilan qui va sans doute augmenter dans les jours qui viennent, au moins 600 cas suspects ont été recensés. Rapidement, après la confirmation de cette épidémie, s'était aussi posé une question collatérale. L'équipe nationale de foot allait-elle avoir le droit de partir aux États-Unis pour disputer le mondial qui commence dans trois semaines? Depuis avant-hier et la confirmation d'un responsable américain, on sait qu'il n'y aura pas de problème. Mais des changements ont été nécessaires quand même dans le calendrier. Ainsi, les Léopards prévoyaient une cérémonie de départ à Kinshasa dans quelques jours. Olga Massangou, finalement, elle n'aura pas lieu.
10: Une séance d'entraînement ouverte au public au stade Tata Raphaël, une cérémonie de décoration par le chef de l'État suivie de la remise du drapeau national au capitaine Chancel Bemba. C'était un programme alléchant qui attendait les léopards à Kinshasa. Ce séjour devait permettre à l'équipe de communier avec le public congolais avant de s'envoler pour l'Europe. Malheureusement, tout a été annulé, notamment en raison de l'alerte au virus Ebola et des restrictions sanitaires imposées par le gouvernement américain. Le rassemblement des léopards se fera directement en Belgique. Si cette décision déçoit les nombreux supporters qui espéraient saluer leurs héros avant ce rendez-vous historique, la majorité d'entre eux comprend la gravité de la situation. Le vœu.
11: Sur Radio d'ici, un jour, un poème, petit regard autour de la société. S'il a fini en fumée comme ces millions d'êtres qui ont noirci l'azur de Birkenau, comment cette pensée traversée d'abjection peut-elle encore s'instiller dans les cerveaux? L'horreur, toujours, œuvre dans un marais de tête jusqu'à l'incandescence et l'anéantissement. Par la marche obstinée d'inutiles conquêtes, des hommes en légion sur des terres de sang. Et peu importe l'âge, le sexe et le nom, un peuple s'en va, dans des wagons à bestiaux, dans un voyage sans retour à la maison, pour des baraquements où règnent des bourreaux. Comme couve le feu des volcans sous la glace, des nuages de gaz sortent du blanc des murs, dans l'horreur perpétrée, il n'y eut pas de grâce, le sang, lave de vie a noirci sous l'azur, lieux insensés de meurtre, de folie froide, chaîne d'abattage, usine à mort où l'on trie un peuple sans terre, décimé à ce stade et rendu au final à l'état de calories. À chacun la destinée semble fort commune. Ceux qui ont témoigné bientôt ne seront plus. Ne pourrions-nous pas prendre quartier dans la lune et laisser sous ce ciel, nous qui sommes si nus, errer l'âme et le corps sous le drap bleu du ciel, sans foudroyer nos pauvres vies avant le terme, les peuples en armes sans cesse se querellent, pour laisser, pareil aux feuilles que vent sème, un tapis de corps déjà parti en fumée.

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1: Bonjour à toutes, bonjour à tous, bonjour à tous. Vous êtes à l'écoute de la bidomadaire sur Radio d'ici. Nous sommes le mardi 19 mai au moment de ce direct. Vous écoutez peut-être une rediffusion. On est en petite équipe aujourd'hui, juste avec Manon à la technique. Coucou Manon.
2: Et salut.
1: Voilà, le reste de l'équipe est soit à la retraite, soit en atelier. Voilà.
2: En vacances aussi.
1: Oui, c'est vrai, Quentin est en vacances. Tout plein de raisons différentes pour ne pas être ici. On commence comme d'habitude avec une petite auberge espagnole.

0: finalement, le bonheur, c'est un peu comme un P. Si c'est le tien, ça fait chier les autres. 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
1: On n'a pas eu d'auteur ou d'autrice derrière, mais ça ressemble très fort à du DI.
2: Ouais, peut-être. Ouais.
1: Donc c'est Frédéric que vous avez entendu, hein. Je mentionnais quelqu'une qui est partie à la retraite, donc c'est Frédéric qui continue à faire ses petites auberges espagnoles pour notre plus grand plaisir, ou pas. Est-ce que tu es d'accord avec cette phrase, Manon?
2: Je sais pas, c'est un peu contraire quand même au principe de l'empathie que j'aime beaucoup et que je trouve être une valeur essentielle qu'on devrait apprendre très tôt. Donc oui, ça peut à certains moments, surtout quand t'es pas très bien, voilà, ça te fait vite chier le bonheur des autres. Mais en vrai, je trouve que c'est dommage aussi qu'on se prive de ça.
1: De pas partager ce bonheur.
2: Ouais, carrément.
1: Ça dépend aussi peut-être de la personne. C'est quelqu'un qu'on aime bien ou qu'on aime pas.
2: C'est clair, c'est clair.
1: Ouais. En tout cas, merci Déhi pour cette auberge espagnole. De
2: Par exemple,
1: bon
2: le bonheur de Nicolas Sarkozy ou. Voilà.
1: Bon. Au hasard.
2: Au hasard.
1: C'est vrai qu'il y a des bonheurs qui sont plus irritants que d'autres.
2: Ouais.
1: On part sur nos annonces. Allez, c'est parti.

0: Et on commence en partant du côté de Pélussin avec Cinépila. C'est une séance qui aura lieu ce jeudi 21 mai à 19h30 dans la catégorie Ciné Collection. Un film qui date de 1979, Norma Rae. Norma Rae, jouée par Sally Field, est une veuve, mère de deux enfants, qui vit avec ses parents et travaille tout comme eux à l'usine textile d'une petite ville du sud des États-Unis. Les conditions de travail des ouvriers et ouvrières de la fabrique sont très mauvaises et aucun d'eux n'est syndiqué. C'est pour cela qu'un syndicaliste new-yorkais vient à l'usine pour convaincre les ouvriers de l'importance de créer un syndicat dans l'usine. Norma Rae, plus indépendante d'esprit, est la première à s'engager avec lui et commence à lutter pour améliorer les conditions de travail des ouvriers de l'usine. La séance sera accompagnée par Philippe de l'équipe du cinéma. Avec un buffet partagé, chacun chacune apporte quelque chose et on partage. C'est une séance en partenariat avec le GRAC. Donc pour rappel, c'est ce jeudi 21 mai à 19h30 et ce sera en Vost.fr.
1: Le retour de la Vost, il me fait toujours du mal.
0: Qu'est-ce qu'on dit déjà?
1: Ah bah je sais pas ce qu'on dit, mais je crois que Éléonore est plutôt d'accord avec toi. Elle dit Vost, si je crois. Moi j'ai tendance à dire VOST, mais c'est très bien Vost. Et moi je vais vous parler d'une séance de théâtre à la Caverne Noire à Saint-Julien-Molin-Molette ce vendredi 22 mai. C'est une pièce qui s'intitule Faust Supernova de et avec Jonathan Lobos. Alors le fond de la pièce, ça se passe en 1723, alors que Vivaldi vient de composer ses quatre saisons, Faust, l'éminent astrophysicien, est désespéré. Il va mourir de vieillesse au seuil des grandes découvertes des Lumières. À moins que... Un pacte diabolique est scellé, lui laissant un sursis de 300 ans, rien que ça, et l'accès aux innombrables ressources fossiles en échange de son âme. Commence alors pour Faust de révolutions industrielles en bouleversements mondiaux, une conquête du monde et de l'espace, une cavalcade après l'énergie, le progrès, la jouissance et le temps, toujours. Humain se sentant devenir Dieu, incarnation de notre société affamée, que restera-t-il de Faust à la clôture de son pacte en 2023? C'est ce vendredi 22 mai à la Caverne Noire à Saint-Julien-Molin-Molette. Ça a l'air super. Tu l'as vu, toi, ce spectacle, Manon?
0: Pas du tout.
1: Ça fait un petit moment qu'il tourne, il me semble. Mais voilà. C'est à prix libre. Donc voilà, comme d'habitude, en conscience, tout ça. Donc le vendredi 22 mai à la Caverne Noire.
0: Et on part maintenant à Saint-Sauveur-en-Rue, à la recyclerie L'Envers du Grenier, qui fête ses 2 ans, le 22 mai à partir de 17h. Peut-être que ça va être une petite redite avec la capsule qui vient après, mais bon.
1: Ouais, c'est possible.
0: Ouais, mais c'est pas grave, ça vous le remettra en tête au début et à la fin de cette émission. Alors, qu'est-ce qui se passe le 22 mai? Au programme, ça commence par un goûter à 17h et un verre est offert aux 50 premières personnes. Original, j'ai jamais vu ça. Et puis, à 17h30 jusqu'à 18h30, il y a un spectacle familial qui s'appelle Histoire ambulante, qui est proposé par la compagnie Kairos Théâtre. À la façon des colporteurs du 19e siècle, le marchand d'histoire arrive sur son tricycle chargé de grands paniers. Ce qu'il a à vendre, les récits qu'il recueille au fil de ses voyages. C'est un spectacle à partir de 5 ans. Ça enchaîne ensuite de 19h30 à
1: 19h15. 18h30 à 19h15.
0: Ah, mais bien sûr. De 18h30 à 19h15 avec Jean-Baptiste Mathulin. Et son piano à queue qui s'invite pour une session piano dans la cour. Voilà, dans la cour de
1: la recyclerie.
0: Ouais, c'est ça. À 19h15, il y a un défilé participatif, seul ou à plusieurs, costumé en tenue de tous les jours ou avec les vêtements de la recyclerie. Tout le monde se prend pour une star. Une surprise vous attend en fin de défilé. À 20h, ça finit par un concert. C'est Vincent Prémel et ses chansons vagabondes. Il chante le monde et sa bourlingue, accompagné de sa guitare, son esprit frondeur, son sourire en coin et son engagement fertile. Voilà, ça c'est le programme des 2 ans de l'Envers du Grenier qui aura lieu ce vendredi 22 mai à partir de 17h. Et puis j'imagine qu'il y a un petit repas au milieu, je ne sais pas sous quelle forme, mais sinon les gens vont mourir de faim, quoi, à part le goûter à 17h et puis un verre offert aux premières. Voilà, mais vous pouvez aller voir tout ça sur le site de l'Envers du Grenier, et puis peut-être que ça va apparaître dans la capsule sonore. Voilà, c'est fini pour cette annonce.
1: Allez, on va du côté d'Annonay cette fois avec La Magma qui, ce vendredi 22 mai, il se passe beaucoup de choses ce vendredi 22 mai, organise sa grande braderie de la caverne. C'est à 16h donc à La Magma à Annonay.
2: Et plouf!
0: Et puis, une autre annonce très courte, c'est aussi ce vendredi 22 mai, le concert de Grucky. Grucky qui passe beaucoup en concert dans le coin, c'est du punk rock. Et ça se passe au Baroscope de Pélussin, ce vendredi 22 mai.
1: Et maintenant, une annonce très longue pour le coup. Là, je vais vous parler de l'association Saraka qui est située à Vanosque et qui fête le printemps à travers un week-end culturel et festif. Donc c'est ce week-end, on va dire un week-end allongé parce que ça commence le vendredi 22, ça terminera le lundi 25 mai avec pas mal de choses, expositions photos, conférences spectacles, concerts, tout style. Rendez-vous aux portes de la mer dans les hauteurs de Vanosque. Je vais développer un petit peu. Donc ce vendredi 22 mai, c'est l'exposition photo de 16h à 19h30. Il y a un vernissage de l'exposition qui est prévu, qui s'intitule Du côté des Italiens, photographie du 20e siècle. Le lendemain, le samedi 23 mai, c'est une soirée concert qui est prévue à partir de 18h avec Fabrice Lemoal qui fait de la chanson à 18h et 20h30, Babu comme Bach qui fait du French blues rock. Le dimanche 24 mai, c'est une soirée conférence, spectacle et concert. À 17h30, donc la conférence spectacle de et par Vivien Laplane s'intitule « Un sourd rire vaut mieux qu'un mal entendu ». Le synopsis de cette conférence, c'est « Je suis sourd et pourtant je parle. La langue des signes n'est pas ma langue maternelle. Pourquoi ? Comment je peux travailler ? Comment faut-il me parler ?» Vous trouverez dans ce spectacle plein d'humour, une sensibilisation à la surdité et au handicap invisible, que ce soit dans la vie quotidienne ou dans le monde de l'entreprise. Donc ça, c'est à 17h30, le dimanche 24 mai. Et cette conférence sera suivie d'un concert, le concert de Usafon Trio, qui fait un rock acoustique festif. Voilà. Il y a également un événement le 25 mai. Je vous laisse vous rendre sur le site pour avoir plus d'informations. Tout est à prix libre, au chapeau et en conscience.
0: Dommage, j'avais allumé le mauvais micro. Alors, on repart pour du cinéma, mais cette fois à Saint-Just avec Cinémolette. Ce vendredi 22 mai à 21h, un film qui s'appelle La Petite Graine, avec Mathias et Colas Rifkis de la Comédie Française. Denis et Céline rêvent d'avoir un enfant. Après des années d'insémination artificielle infructueuse, et elle se lance dans le plan de la dernière chance, demander à Peach, un ancien camarade de classe dont Denis était le souffre-douleur, de les aider. Pourquoi lui ? Parce qu'il est le seul à avoir déjà mis Céline enceinte à 17 ans à la soirée d'Églantine d'Espontin. Mais l'irruption de ce célibataire farouchement antimôme va bousculer leur couple de manière inattendue. Derrière une forme plutôt classique, cette comédie de situation qui s'empare de son sujet avec sensibilité fait particulièrement mouche avec ses deux personnages féminins, Céline et Megan. Celle-ci bouscule avec justesse certaines des images encore stéréotypées qui collent au rapport des femmes à la maternité. Plus largement, ce premier long métrage des jumeaux Mathias et Colas Rifkis s'amuse à bousculer les injonctions à la parentalité. Un film qui fait aussi bien rire que réfléchir en toute simplicité. La Petite Graine, ce vendredi 22 mai à 21h.
1: Et mardi prochain, le mardi 26 mai à 20h30, c'est le documentaire argentin de Lucrecia Martel que vous pourrez aller voir et qui s'intitule « Nuestra Tierra » en version originale sous-titrée en français. Argentine, 2009, trois hommes blancs tentent d'expulser les membres de la communauté autochtone Tchoustchagasta, revendiquant la propriété des terres. Armé, il tue le chef de la communauté, Javier Chocobar. Le meurtre est filmé et en 2018, après 9 ans d'impunité et des siècles d'histoire coloniale, le procès s'ouvre. C'est une œuvre de résistance autant que de transmission, Nostra Tierra, qui interroge la notion même de propriété, les héritages coloniaux et la possibilité d'un autre rapport au monde. C'est ce mardi 26 mai à 20h30 à Saint-Julien-Molin-Molette, à la salle de la Passerelle.
0: Et quelque part nous propose un nouveau spectacle qui s'appelle Espèce d'idiot, par la compagnie Galapia Cirque. L'idiot est le moins que rien. Cette nouvelle création nous entraîne dans l'épopée d'un idiot et à travers lui celle des oubliés de l'histoire. Clown et musique, ça dure 1h15, c'est dès 8 ans. Alors, il y a plusieurs dates pour ce spectacle. D'abord le vendredi 22 mai à 19h30. Ça se passe à l'écurie d'Ebria de Colombier-le-Vieux. Et la pièce sera précédée d'une visite de l'écurie, originale. Et puis, ça continue le samedi 23 mai à 17h au cœur du village à Saint-Clément. Et le dimanche 24 mai à 17h, parking de la salle des fêtes à Saint-Symphorien de Mahin. Voilà le spectacle Espèce d'idiot que vous pouvez retrouver sur ces trois dates.
1: Allez, on revient au vendredi 22 mai, il se passe vraiment beaucoup de choses, vous allez avoir du mal à choisir. On a également un vendredi de la Vanode à Vanosque, une conférence sur le thème « Le son et son histoire », entre guillemets « Ma vie dans le son », animée par Gilles Hugo. C'est à 20h30 donc, une soirée interactive puisque l'intervenant proposera, après une présentation personnelle puis les généralités sur le son et la sonorisation, de choisir à chaud les points à aborder au cours de cette soirée. La salle pourra alors opter pour ce qui l'intéressera le plus ce vendredi 22 mai à 20h30 lors des vendredis de la Vanode.
0: Et le samedi 23 mai, c'est le troisième chantier de l'année au Verger du Turfu. Ce week-end est celui du printemps des luttes locales. L'idée est de se saisir de cette journée pour rappeler que les vergers sont un espace occupé contre des bétonneurs. Le matin, chantier collectif, rendez-vous à 9h30 au Verger pour un petit café d'accueil. Donc, pour rappel, le Verger, c'est à Sablon. Quand vous traversez le pont entre Serrières et Sablon, pof, vous piquez direct à gauche et puis vous arrivez un peu plus loin sur les vergers, sur la gauche également, le long des berges. Alors, rendez-vous ce samedi à 9h30 pour un petit café d'accueil. Et après, divers travaux seront au programme en fonction des envies. Il faut refaire des beaux tas de bois, taille en verre, donc taille de la taille, quoi. Un atelier panneau pour, signaler l'existence de ce verger. Mais aussi du désherbage. Cette fois-ci, le chantier ne sera pas motorisé, ce qui permettra de mieux écouter les petits oiseaux. Pensez à rapporter des outils coupants et tranchants. Et pour les plus petits, plus petites d'entre nous, des activités avec une ludothèque seront prévues. À 13h, c'est un repas tiré du sac et pique-nique partagé. Et puis, à 14h30, une balade botanique et naturaliste pour découvrir tous les êtres vivants qui peuplent les abords du verger. Ça enchaîne avec, à 16h, un toxique tour chimique. Sympa. Si les vergers sont occupés, c'est parce qu'ils servent de terre de compensation à l'extension d'usines pétrochimiques de Sablon. En compagnie de l'association Vivre, Vivre ici Vallée du Rhône Environnement, c'est ça les mots qui vont avec l'acronyme Vivre, ce sera l'occasion d'aller voir Inspira pour comprendre comment la terre, l'eau et les corps se font empoisonner. Donc Inspira, c'est la partie compensation écologique de ce projet. Et ça termine avec 19h, discussion et apéro, lutter contre Inspira et défendre les vergers, toujours en présence de l'association Vivre et de Benoît Doguet, auteur d'un livre sur la compensation écologique qui s'appelle « Mesures contre nature, mythes et rouages de la compensation écologique ». Et puis, ça enchaîne bien sûr avec une petite soirée musicale et dansante. Donc tout ça, c'est ce samedi 23 avril au Verger...
1: 23 mai.
0: Ah, 23 mai.
1: Avril, c'est derrière nous.
0: C'est dommage, ouais, ce serait vraiment... donc ce samedi 23 mai, au Verger du Turfu de Sablon.
1: Et on termine avec, donc ce samedi 23 mai, un spectacle qui s'intitule « De l'ombre, femme en résistance », une création écrite en 2019 au musée de la résistance de Vassieux-en-Vercors et qui sera jouée à la Chèvrerie à Cheminat. Donc le spectacle est à 20h30, l'ouverture des portes se fait à 19h si vous voulez venir discuter et boire un petit coup. Je vous fais un petit synopsis, enfin un bon synopsis même de ce spectacle. Léa, Claire, Charlotte, Jeannette, Binette, la mémé Jeanne, Suzanne et Yvonne, 8 femmes presque ordinaires dont les chemins vont se croiser et se lier. Nous sommes dans la Drôme, l'Isère, le Vercors, durant la Seconde Guerre mondiale. Une professeure de lettres recrute des sympathisants pour l'un des plus grands groupes de résistance de la région. Une jeune coiffeuse devient agent de liaison de ce groupe. Une postière intercepte des courriers et fait passer des informations secrètes à son amie qui est en charge du ravitaillement pour les maquisards. Une autre fabrique des tracts qu'elle distribue clandestinement partout où elle le peut pour éveiller les consciences. Mais elle a déjà des projets plus ambitieux pour résister à l'ennemi. Une agente secrète formée en Angleterre est parachutée dans le Vercors. Une très jeune fille qui rêve de prendre les armes travaille comme codeuse. Elles sont discrètes, courageuses, très efficaces et leur travail est indispensable au fonctionnement et à l'organisation de la résistance intérieure. Mais elles subissent les injustices de leurs conditions de femmes. Poussées à bout par les atrocités commises par l'ennemi, ces femmes de l'ombre vont se réunir pour mettre en place une opération secrète. Voilà, ça s'intitule « De l'ombre, femmes en résistance ». C'est ce samedi 23 mai à la Chèvrerie, à Cheminat, à partir de 19h. On continue ces annonces avec deux sons enregistrés. Le premier, donc par l'envers du grenier, qui fera peut-être un petit peu écho à notre annonce de tout à l'heure, et qui sera suivi d'un autre son de l'association Viva Molétane à Saint-Julien-Molin-Molette.
3: Bonjour, c'est Angélique de l'association L'Envers du Grenier située à Saint-Sauveur-en-Rue avec sa recyclerie et son café ouvert les mercredis et samedis de 10h à 19h et aussi sa programmation d'ateliers, soirées et autres moments festifs. Mercredi 27 mai de 14h à 17h, c'est l'atelier Découverte Radio avec Radio d'ici pour les enfants accompagnés et les adultes.

Après ça, la date des 2 ans devait pas encore être calée. Voilà, donc un atelier le 27 mai, comme vient de nous le dire Angélique, et animé par Éléonore. Seulement, je corrige, je ne serai pas là. On continue avec Viva Maletane.

Bonjour. Nous avons le plaisir de vous inviter, ou plutôt d'inviter des petits-petits cette fois-ci, le mercredi 27 mai à 10h30 à Saint-Julien-la-Molette pour un spectacle qui s'appelle « L'éveil de la plume » par la compagnie Verveine Comète. C'est un spectacle qui est visible vraiment pour les tout-petits, à partir de 6 mois, on peut dire. C'est un spectacle en immersion et qui concerne donc les petits jusqu'à 3 ans. Les deux interprètes qui ont créé la compagnie sont deux personnes qui sont issues en même temps du spectacle vivant et de la petite enfance, et qui donc ont réfléchi à la manière dont on pouvait organiser un spectacle avec les enfants qui sont encore en incapacité de parler, par exemple. Et donc, c'est un spectacle sans parole, immersif, poétique et sensible. Ici et là s'articulent différentes installations sonores et visuelles, des accessoires et des objets sensoriels à manipuler, permettant la libre découverte et une petite première approche culturelle et artistique. Voilà, donc pour les tout petits, et je profite de l'occasion de vous faire cette proposition de spectacle en public pour vous dire que le vendredi 22 mai à 10h, Viva Monetane organise une séance scolaire pour les enfants de l'école primaire de Saint-Julien pour les 3-6 ans. Et c'était important pour nous de le préciser parce que nous considérons que c'est très important que les enfants puissent avoir accès, y compris dans le cadre scolaire, à la possibilité de découvrir le théâtre. Voilà, donc je vous rappelle pour le mercredi 27 mai à 10h30, l'éveil de la plume, donc à Saint-Julien-Molin-Molette. Je vous remercie de votre attention et j'espère que nous pourrons vous voir à cette occasion.

0: Merci à Geneviève de Viva Monetan pour cette annonce. On va continuer avec nos émissions de la semaine. On a un place public et une surprise sortie du chapeau à vous présenter. Le place public concerne le projet des ailes de Taillard. Donc c'est Guillaume Sabot, le président de cette SAS, donc qui soutient ce projet de construction, qui présente le projet. Donc c'est sur les horaires de place publique. Et voilà, c'est donc toute la semaine. Et je laisse la parole à Manon pour nous parler de cette surprise sortie du chapeau.
1: Et oui, alors cette surprise, elle va être sur... en fait, c'est deux émissions différentes. C'est les bonus musicaux qui ont été produits suite à la nuit décoloniale qui a eu lieu sur SI, mais proposée par Radio Saint-Féréol qui est sur Cray. Ça a eu lieu entre le 16 et le 17 janvier. C'était une soirée qui s'intitulait « Décolonisons les ondes ». Et donc, suite à ça, il y a eu plein de musiques qui n'ont pas pu être diffusées. Et les personnes ont décidé derrière de quand même les diffuser sur deux émissions spéciales bonus musicaux. Donc, ça va passer en... la première va passer sur le premier créneau de surprise du chapeau, la deuxième sur le deuxième, la troisième, le troisième créneau, il y aura de nouveau la première, et puis ça sera sur deux semaines, la semaine prochaine ce sera inversé, voilà. Et puis vous aurez l'occasion d'écouter dans les prochaines semaines aussi les tables rondes qui ont eu lieu pendant cette nuit. Et il y a une 9 parties, je crois, aussi qui a été produite. Voilà, ça sera sûrement sur les créneaux de place publique, peut-être cet été. Voilà, donc ça, c'est pour surprise sortie du chapeau de cette semaine et de la semaine prochaine. Et puis aussi, je voulais vous informer que cette semaine, il n'y aura pas de grâce matinale ce jeudi matin. Voilà.
0: Ok, allez, je reprends. Je sentais trop une virgule arriver, du coup j'ai attendu. non, donc pas besoin de...

0: On va continuer avec deux petits sons en fait qu'on vous en passe à chaque fois dans la bidomadaire depuis quelques semaines, donc vous êtes peut-être un peu au courant. On va commencer avec un son tiré du projet Les Voix de l'eau, qui un projet de restitution d'une collaboration avec le réseau de lecture publique des médiathèques des Monts du Pilat sur le thème de l'eau, donc qui a précédé le Festo Pilat qui a eu lieu fin avril et début mai. Donc on écoute l'une de ces histoires.
1: La rivière, Robert Desnos, contrée 1942-1943. D'un bord à l'autre bord, j'ai passé la rivière, suivant à pied le pont qui la franchit d'un jet et mêle dans les eaux son ombre et son reflet au fil bleui par le savon des lavandières. J'ai marché dans le gué qui chante à sa manière. Étoile et cailloux sous mes pas le jonchaient. J'allais vers le gazon, j'allais vers la forêt où le vent frissonnait dans sa robe légère. J'ai nagé. J'ai passé, mieux vêtu par cette eau que par ma propre chair et par ma propre peau. C'était hier. Déjà l'aube et le ciel s'épousent. Et voici que mes yeux et mon corps sont pesants. Il fait clair et j'ai soif. Et je cherche à présent la fontaine qui chante au cœur d'une pelouse.

0: Et voilà, c'était la quatrième lecture que vous avez pu entendre cette semaine. On continue donc avec un autre son, le quatrième aussi, qui est tiré d'un atelier qui a eu lieu entre Joël Soyer sur son livre La Trame Élicante à quatre pattes, Radio d'ici, et puis les élèves de la classe de CM1, CM2 de Saint-Julien-Mont-la-Molette. Donc on rappelle le principe, on est en 2150 et il faut raconter une rencontre avec un animal.
1: C'est bien installé ?
2: Ouais.
1: Super. Et ben, quand vous voulez. Allez, c'est parti. Donc, vous commencez avec vos prénoms ?
3: Malo. Sacha. Nous sommes en 2150. Je rencontre une tortue à deux têtes. Elle s'approche de moi, alors je lui demande. Comment t'appelles-tu ?
4: Je m'appelle Tortuga. Et toi ? Comment tu t'appelles ?
3: Ah, mais comment tu parles ? Bah, moi, c'est Maxime.
4: Ah, ok.
3: Est-ce que je peux monter sur toi pour faire un tour ?
4: Oui, pourquoi pas.
3: Merci. Je pars à l'aventure sur le dos de ma tortue, Tortuga. Pendant notre chemin, nous passons par une ville abandonnée. Le nom de la ville est Color City.
4: Maxime répond.
3: Elle n'est plus très colorée.
4: Je comprends ce que tu veux dire.
3: Mais qu'est-ce qu'il s'est passé ? Répond Maxime.
4: Tortuga dit, allons découvrir l'histoire de cette ville. Ensemble, ils vont découvrir le mystère de cette ville.
3: Cet endroit est très effrayant, parce qu'il n'y a aucun habitant.
4: Soudain, ils entendent un bruit bizarre.
3: Allons voir, crient en chœur les deux amis.
4: D'un coup, une flèche frôle Maxime.
3: Maxime saute de peur et tombe dans un trou.
4: Tortuga essaie de le sauver et tombe dans le même trou.
3: Mais où est-on ?
4: Dit Maxime. Je vois qu'on est dans les égouts.
3: Au bout de 5 minutes de marche, ils aperçoivent une petite lumière. Ils marchent encore un peu et croisent des survivants de la ville. Ils s'approchent d'eux et les survivants crient de joie.
4: Youpi, on était si contents. Ils étaient si contents de voir les deux amis qu'ils ont fait la fête pendant 10 jours et 10 nuits. Fin.
1: Super, bravo.
3: Bravo. Juste par contre, t'as pas dit.

0: Voilà, merci à Annette pour le montage, toute la patte un peu artistique et sonore de ce générique, de cette émission. C'est elle qui a fait les petits génériques. D'ailleurs, je suis très fan de la manière dont elle a utilisé les à côté en fait de l'atelier pour habiller tout ça.
1: Ouais, carrément.
0: On continue et on termine avec notre petit jeu autour de Lucette et notre voyage à travers le monde des radios. Bon, là, on sera que deux. Moi, j'ai la réponse. Ça va être un peu moins fun que d'habitude.
1: Ouais, surtout que je fais partie des personnes qui racontent le plus de bêtises, j'ai l'impression. Donc,
0: Ah, ok.
1: Ouais,
0: ouais. Eh ben, c'est pas grave. C'est pas grave.
1: Ben non, faut assumer.
0: On écoute ce petit Lucette.
2: T'es prête? Je te disais, je me lance.
3: Quoi?
2: Je me lance. Australie.
3: Ah non, pas encore.
2: Ben, on tombe dessus, c'est le jeu, ma pauvre Lucette.
4: For a bit of message before we get back to the music, you know, a lot of messages there about from the Road Safety Authority about the risk of traffic collisions, the risk of dangerous driving. You know, it was just a few days ago, like here in Donegal, as we all know, just the previous 2 days, there was a very severe, very nasty crash that sadly took the lives of two people in their 20s and 30s, and injured four more. You know, actually, like a friend of my brother's actually came by the house. He was really shook up because apparently the two people that died were actually people he knew. From school growing up, so he was like in a very bad state. My brother had to do the best to comfort him best he could, and yeah, that was a.
0: Ouais, c'était un peu court.
1: Ouais, bah après, je sais pas si ça m'aurait aidé plus. T'as mis quelques indices.
0: Il y avait un indice au début. Ouais, il y a le nom de la région, mais
1: il faut
0: capter, savoir où c'est quoi.
1: Ouais, c'est ça. Bah, j'ai pas bien entendu. J'ai capté qu'il disait le nom de la région, mais comme il parlait un peu dans sa barbe.
0: Ouais, mais ça c'est un indice. Le fait qu'il parle dans sa barbe.
1: Et ouais, et ben en fait, je connais pas bien l'accent australien, mais du coup comme ça, j'ai envie de dire les States. Parce que je sais qu'ils parlent. Ça dépend des régions aussi, des États aux States, mais j'ai cette image d'un anglais un peu.
0: Comment tu disais, parlé dans sa barbe.
1: Ouais, c'est okay. Ça, pas hyper clair comme les.
0: Ouais,
1: comme
0: c'est vrai qu'il y a des. Je connais pas très très bien les différents accents aux États-Unis, mais ouais, il y a des endroits où peut-être qu'on peut retrouver un peu ça. Mais là, du coup, c'était pas les États-Unis, c'est un autre pays où l'anglais est connu pour être un peu. Pas monotone, mais où ça va pas être aussi chantant que l'anglais, par exemple, où ça peut vite monter dans les aigus et tout ça. Là, c'était l'Irlande. Ouais, je suis en train de regarder une série irlandaise en ce moment et ça m'a donné envie d'aller en Irlande.
1: C'est quoi?
0: C'était la série. Elle s'appelle Botkin. On peut la trouver sur Netflix si, comme moi, vous squattez le compte d'autres personnes. Ouais, voilà. Donc Botkin, très sympa. Je vous encourage. Ça se passe. Je sais plus dans quelle région ça se passe, mais là, la radio était dans le Donegal. C'est la région qui est tout au nord de l'Irlande du Sud. En fait, elle est vraiment au niveau de l'Irlande du Nord, à l'ouest de l'Irlande du Nord. Elle est voilà. Donc Donegal, j'ai plus le nom de la radio. Par contre, et ça parlait d'un accident de voiture. Voilà, dans Donegal.
1: Voilà. De personnes mortes.
0: C'est ça. Et puis après, il encourageait les gens à rouler plus doucement. Bon.
1: Ouais. Ouais.
0: C'est le conseil classique. Pas grand monde n'applique, mais voilà. Donc cette semaine, nous sommes allés en Irlande avec Lucette.
1: Super. Voilà. Je me suis encore plantée, mais
0: j'ai
1: reconnu la langue.
0: Ouais. C'est cool. Eh ben, merci à vous pour votre écoute. J'espère que vous avez passé un bon moment en notre compagnie. Et puis, donc, comme le disait Manon, pas de grâce matinale en direct ce jeudi. Normalement, on devrait se retrouver la semaine prochaine. Et en attendant, je vous souhaite de passer de bons moments sur les ondes de Radio DC. Ouais. Merci pour votre écoute. À bientôt.
1: Ouais. Ciao, ciao à tous, comme dirait Ronnie.

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9: Allons en Isère pour découvrir Radio Campus Grenoble avec Louis. Salut.
10: Salut.
9: Est-ce que tu peux nous faire l'histoire de cette radio?
10: Eh ben, je vais essayer. Donc, du coup, Radio Campus Grenoble, qui a émergé en 1993, en novembre, si je dis pas de bêtises, 1993, d'abord sous le nom de Radio Brume, Grenoble, et qui ensuite, en 99, a changé pour, du coup, Radio Campus Grenoble. Créé par Pedro, qui du coup en a été le président pendant, je dirais, 25 ans, je crois, depuis sa création. Et du coup, elle a été créée, si je dis pas de bêtises, à la suite de Radio Brume Lyon. Et puis après, elle a pris un peu son indépendance au niveau du nom et je crois de la programmation un peu plus tard, donc en 99.
9: Et Brume Lyon, c'est une radio étudiante ?
10: Ouais. On est moins en contact avec eux encore aujourd'hui, mais c'est aussi une radio du réseau Radio Campus, voilà, qui est basée à Lyon. On a eu un premier changement de local en 2002. Enfin, c'est le premier et un peu le dernier, pardon. Donc là, maintenant, on est sur le campus. Je sais même plus où c'était l'ancienne adresse, je suis désolé. Du coup, là, maintenant, on est implanté sur le campus et on est aussi, depuis 5 ans, un studio en centre-ville, au ciel, en centre-ville de Grenoble. Donc, c'est un lieu de concert et de répétition de musique. On a aussi, du coup, un studio de radio dédié à cet endroit-là. Du coup, on s'appelle Radio Campus Grenoble, mais on n'est pas directement dans la ville de Grenoble. On est à Saint-Martin-d'Hères, sur le campus universitaire. Et du coup, à Grenoble, on a un campus qui est vraiment hyper centralisé, ce qui fait que c'est pas un campus éparpillé sur toute la ville. Ce qui fait qu'on est vraiment un peu au cœur d'un peu tous les cursus. On peut voir un peu tous les profils d'étudiants. Et donc, c'est ça qui est plutôt sympa à Grenoble. En plus, on est assez central sur le campus. Donc,
9: qu'est-ce que ça veut dire d'être une radio à l'intérieur d'un campus?
10: Je pense que du coup, on est peut-être plus accessible à des personnes peut-être plus jeunes, sachant qu'on n'a pas forcément que des étudiants non plus. On a beaucoup d'anciens étudiants, de gens qui sont plus du tout, qui n'ont jamais trop été étudiants aussi. Mais ouais, ça apporte peut-être un peu plus de personnes un peu plus jeunes. Qui viennent nous voir soit dans le cadre de leur cursus, soit à côté parce qu'ils ont entendu parler et que ça les intéresse.
9: Et c'est vrai qu'on se le dit pas de prime abord, mais en fait, une radio campus est, comme toute autre radio associative, ouverte à n'importe quel type de producteur bénévole extérieur. On n'est pas obligé d'être étudiant soi-même.
10: Ouais, non, carrément pas. Et c'est vrai que ça peut un peu porter à confusion par notre nom, mais non, du coup, on est vraiment ouvert à tout le monde et on essaie de pas être exclusif envers certains âges, certains cursus, certains genres de personnes. Du coup, c'est vraiment ouvert à tout le monde et ce qui fait qu'on a vraiment un panel d'âges et de professions très très varié à la radio, bien qu'on soit sur le campus.
9: Et quel intérêt ça a du coup d'être une radio campus? Et on sait qu'il y a une fédération de radio campus par ailleurs.
10: L'intérêt d'être une radio campus, pour moi, c'est aussi dans notre modèle de radio école, donc d'apprendre aussi à faire de la radio à des gens qui en ont jamais fait, pas forcément des étudiants, mais du coup le fait d'être implanté sur un campus, pour moi ça a aussi une certaine logique de formation, de découverte, et ça apporte aussi plein de... parce que les étudiants du coup ont des cursus très variés, donc ça peut apporter plein d'idées d'émissions, d'idées de travail différents, et c'est plutôt éclectique aussi dans ces aspects-là.
9: Eh bien, parle-nous un peu de ce que vous faites.
10: Ouais. Alors nous, notre mot d'ordre, c'est décalage contrôlé. Donc on est vraiment sur tout ce qui peut être un peu alternatif, des choses qu'on n'écouterait pas forcément ailleurs. Donc on a quand même une ligne éditoriale qui est très très large. Au niveau de la programmation musicale, on aime bien la musique un peu vraiment émergente, vraiment récente aussi. Donc ça va vraiment chercher dans tous les styles. Historiquement, comme beaucoup de radios, on est très rock depuis la création. Donc il y a encore beaucoup de programmateurs, programmatrices qui programment beaucoup de rock. Et au niveau de l'éducation aux médias, alors, on essaie d'en faire plus qu'avant. Là, on en fait. C'est pas non plus le gros de notre activité, mais en termes d'ateliers, mais par contre, on va beaucoup former les bénévoles à être autonomes très vite en régie, à être autonomes en animation, sur des plateaux extérieurs. Voilà. En émission phare, on a la quotidienne qui s'appelle l'apérophonie, du coup, qui est la quotidienne de la radio, tous les soirs à 18h, rediffusée le lendemain matin à 8h. En emblématique, on a Voix de Garage aussi, du coup, c'est un bénévole qui est là depuis la création de la radio et qui continue toujours, il doit être à sa peut-être quasiment 1000ème émission hebdomadaire, donc voire plus. Et après, il y en a plein d'autres qui arrivent, qui sont nouvelles, d'autres qui sont plus anciennes. Mais
9: est-ce que tu pourrais nous donner des exemples de cursus qui vous ont amené du coup tel ou tel type d'émission? Enfin,
10: on a pas mal d'étudiants en art, des gens en cinéma qui vont proposer des émissions, du théâtre aussi. On a beaucoup ces disciplines-là, les arts du spectacle, tout ça. Après, on a aussi des émissions qui tournent autour de la recherche, mais il y en a un petit peu, mais pas non plus énormément. Pendant longtemps, on avait l'école de journalisme aussi qui venait faire une émission chez nous, jusqu'à récemment. Et après, c'est surtout dans les apérophonies, donc dans la quotidienne, où on va avoir des sujets d'un coup qui vont tourner autour de l'écologie, autour de l'ESS, enfin de ce genre de choses. On fait beaucoup de partenariats avec des salles de spectacle, avec des événements, des festivals, des événements ponctuels, des concerts, des spectacles aussi. On fait beaucoup de théâtre. Enfin, on fait un peu de théâtre aussi à la radio. On reprend des pièces qu'on rediffuse aussi à la radio derrière. Ce genre de choses.
9: Qu'est-ce que tu pourrais nous dire de votre zone de diffusion?
10: Alors, c'est vrai que nous, du coup, à Grenoble, on est vite cerné par les montagnes. Donc, en fait, on va plutôt bien diffusé dans un peu le bassin grenoblois. Il y a quelques zones où notre émetteur est quand même pas hyper haut, donc il y a quelques zones, surtout derrière celui-là, où il y a des montagnes qui vont vite arriver, qu'on n'arrive pas trop à capter. En fait, on arrive à diffuser dans à peu près tout Grenoble et un peu toutes les communes autour, mais qui sont toujours dans la vallée. Donc dans la vallée du Grésivaudan, ça peut aller très très loin, parce que du coup, c'est un grand canyon ouvert. Mais après, dès qu'on va commencer à avoir la Chartreuse, le Vercors et Belledonne, qui vont un peu, du coup, empêcher la diffusion au-delà des montagnes. Et le public qui nous écoute, il est beaucoup, beaucoup urbain de Grenoble, en général. Sur le campus à Saint-Martin-d'Hères, pas beaucoup. C'est vraiment, c'est plutôt, les trentenaires qui vont écouter, j'ai l'impression. Quelques étudiants aussi, mais voilà. J'ai l'impression que les gens qui écoutent sont plutôt dans Grenoble directement.
9: Combien de salariés, combien de bénévoles?
10: Alors, on a 3 salariés. Un à la technique, c'est moi, une coordinatrice d'antenne et de projet de bénévole, un chargé d'administratif, pour tout ce qui est lié à l'administratif, au financement, tout ça. On a 2 volontaires en service civique qui gèrent la quotidienne, et on a 80-85 bénévoles, voilà. Il y en a qui sont très actifs, d'autres qui le sont un peu moins, donc ça fait une bonne moyenne.
9: On termine avec les éléments de com.
10: Ouais. Alors, la fréquence à Grenoble, 90.8. Le site internet, c'est campusgrenoble.org. Et sur Instagram, Radio Campus Grenoble. Et sur Facebook aussi.
9: Eh bien, Louis, pour Radio Campus Grenoble, merci.
10: Merci à toi. 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

0: Bonjour, comment t'appelles-tu?
1: Esteban.
0: Esteban, tu habites où?
1: À Saint-Jean.
0: À Saint-Jean. Et est-ce que tu es venu avec ton papa?
1: Oui.
0: Il est où ton papa?
1: Là.
0: Ah oui, c'est lui, là, d'accord. Alors dis-moi, Esteban, il paraît que tu as écrit une petite chanson.
1: Oui.
0: C'est vrai?
1: Oui.
0: C'est toi?
1: Oui.
0: C'est toi qui l'as écrit? C'est toi qui as fait la musique?
1: Oui.
0: Oh, c'est merveilleux, ça. Mais tu as quel âge, Esteban?
1: 3 ans.
0: 3 ans? Et tu écris déjà des chansons, tu les composes.
1: Oui.
0: Tu vas nous l'interpréter, alors?
1: Oui.
0: Bon, alors écoute, mon cher Esteban, c'est quand tu veux.
1: Oui.
0: On y va?
1: Ah!

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4: Jeudi 21 mai, bonsoir à tous. Bienvenue dans la session soirée de l'info sur RFI. 3 heures d'actualité, c'est parti. Allez, au programme, le grand reportage dans 10 minutes qui nous emmènera ce soir à Mayotte. Mayotte, département le plus pauvre de France et où le visage de l'immigration est en train de changer. Désormais, les Congolais de RDC sont majoritaires devant les Comoriens, mais ils vivent aujourd'hui, ce sera avec Lisa Morisseau, ils vivent dans une grande précarité. Juste après, le débat du jour, on va parler football ce soir. La Coupe du Monde approche, elle débute dans 3 semaines très exactement. Et parmi les polémiques dont la compétition fait l'objet, il y a le prix des places qui peuvent s'élever à plusieurs milliers d'euros. Alors c'est une tendance à la hausse qu'on observe également, toute proportion gardée évidemment, dans les clubs professionnels. D'où notre question, est-ce que le football est encore accessible? Est-ce qu'il peut rester le sport le plus populaire du monde en étant toujours plus cher? Réponse à suivre dans 30 minutes. Dans une heure, le grand journal du soir et le dossier qui sera consacré à cette décision du Trésor américain, décision de retirer de sa liste de sanctions Francesca Albanese, rapporteuse spéciale de l'ONU pour les territoires palestiniens. 18h30, TU Afrique Soir. Première édition de ce jeudi, 19h10 TU, dans 2h10, ce sera le grand entretien du soir avec Rima Abdul-Malak, ancienne ministre française de la Culture, aujourd'hui directrice exécutive du quotidien libanais L'Orient le Jour. Elle va nous raconter comment, en ces temps de guerre, elle travaille et puis elle va nous parler de poésie parce que c'est très important la poésie pour elle. C'est très important également pour le Liban aujourd'hui. Elle sera avec Frédéric Genot. Et puis Accent d'Europe, ce sera notre dernier rendez-vous de cette session soirée de l'info sur RFI. Accent d'Europe qui sera au Royaume-Uni en Belgique pour évoquer la lutte contre le tabagisme, et ce sera à 19h40, temps universel. Voilà pour le programme pour l'heure 17h de TU. Bonsoir Adrien Delgrange.
5: Bonsoir à toutes et à tous.
4: Votre journal à présent et à la une ce soir, l'ensemble des participants étrangers à la flottille internationale pour Gaza qui ont été expulsés d'Israël.
5: Et sont depuis arrivés en Turquie. Ils ont atterri à l'aéroport d'Istanbul dans la journée. Plus de 400 personnes avaient été capturées par Israël dans les eaux internationales en mer Méditerranée au large de Chypre. C'était en début de semaine. Hier, une vidéo mise en ligne par le ministre israélien de la Sécurité intérieure exposé de mauvais traitements subis par les détenus sous le regard et les invectives d'Itamar Ben-Gvir. La vidéo avait depuis suscité une vague de condamnations en Israël mais aussi sur la scène internationale. Mais la diffusion de ces images, Guilhem Delteil, ne devrait pas modifier la politique israélienne.
6: En tant que ministre de la Sécurité intérieure, Itamar Ben-Gvir est responsable du service pénitentiaire israélien. Et pour lui, figure de proue d'un mouvement suprémaciste juif extrémiste, l'émotion internationale n'est pas un élément pris en compte dans sa politique, estime Nitzan Perelman-Becker. Elle est docteure en sociologie politique, spécialiste de la droite israélienne.
7: Ben-Gvir, tout comme Smotrich, qui est le ministre des Finances, ne s'intéresse pas du tout au public international. Ce qui les intéresse, c'est leur base électorale. Et donc, tout ce qu'il fait, c'est essayer de montrer que lui a réalisé ses promesses.
6: Itamar Ben-Gvir a été désavoué publiquement par le chef du gouvernement. Mais cette condamnation de Benjamin Netanyahou avait une vocation diplomatique, juge Nitzan Perelman-Becker.
7: On sait qu'il critique Itamar Ben-Gvir tout simplement parce que ces images ont choqué le monde. C'est un des sujets qui pèsent, mais on ne peut pas tout à fait dire que l'image d'Israël est aujourd'hui en danger, tout simplement parce qu'on voit que le soutien à Israël n'est pas mis en cause.
6: Sur la scène intérieure, de nombreuses voix ont appelé au limogeage d'Itamar Ben-Gvir, mais il est un allié incontournable de Benjamin Netanyahou. Et l'affaire, juge la sociologue, n'est pas de nature à modifier les équilibres politiques.
5: Guilhem Delteil, dans l'actualité aussi, la Cour d'appel de Paris a déclaré aujourd'hui Air France et Airbus coupables d'homicide involontaire pour la chaîne dite causale qui a abouti au crash du vol Rio-Paris en 2009, accident le plus meurtrier de l'aviation française. Au terme de 17 ans d'un tortueux parcours judiciaire, la compagnie aérienne et le constructeur qui avaient été relaxés en première instance ont été condamnés aujourd'hui à la peine maximale de 225 000 euros d'amende pour ce crash ayant coûté la vie à 228 personnes. Le constructeur et la compagnie aérienne annoncent pourvoir en cassation. En France, le gouvernement annonce 710 millions d'euros d'aides supplémentaires face à la crise due à la guerre au Moyen-Orient. Cette somme s'ajoute aux 400 millions d'euros d'aides déjà annoncées précédemment. Une grande conférence de presse a été organisée cet après-midi par le Premier ministre, entouré de plusieurs ministres. Face à l'incertitude qui plane sur la fin du conflit au Moyen-Orient et à l'instabilité dans le détroit d'Ormuz, l'accompagnement ciblé doit se poursuivre, affirme Sébastien Lecornu.
8: Si on ne change pas de philosophie, on va changer d'échelle. Nous étions plutôt partis pour annoncer des aides pour le mois de juin, mais ce n'est pas ce que nous allons faire. Je ne peux pas vous dire que sur le terrain géopolitique, les perspectives de voir le conflit durer sont en train de s'installer et vous expliquer qu'on va continuer d'avoir une stratégie mois par mois. C'était bon en début de gestion de crise. Là, désormais, il faut commencer à donner des perspectives à des pans entiers de l'économie, des perspectives aux Françaises et aux Français qui travaillent. Et donc, c'est non seulement une réflexion pour juin, pour juillet, pour août, et pour certains secteurs, jusqu'à l'automne. Dans les cas les plus difficiles, il faudra continuer à être adaptable, à s'adapter, à être évolutif, à ne pas être têtu en quelque sorte, il n'y a pas de baguette magique. Enfin, il est clair que ça reste de la gestion de crise, et donc par définition, il faut être mobile, créatif en tout cas, et le plus à l'écoute possible.
5: Sébastien Lecornu, le Premier ministre français, a noté que les chauffeurs de taxi français bénéficieront à partir du 1er octobre prochain d'une aide à l'achat allant jusqu'à 5500 euros pour un véhicule électrique, a annoncé le ministre des Transports lors de cette conférence de presse du gouvernement dédiée aux conséquences économiques de la guerre au Moyen-Orient. Stellantis dévoile un plan d'investissement de 60 milliards d'euros sur 5 ans. Le constructeur automobile va donner la priorité à 4 de ses marques, Jeep, Ram, Peugeot et Fiat. Mais il acte surtout son recentrage vers l'Amérique du Nord et ce au détriment du continent européen. Écoutez l'analyse de Bertrand Racoteau, il est consultant dans l'automobile aux États-Unis.
9: Stellantis opère un virage stratégique, mais bon, il n'y a rien de nouveau. Il a été annoncé en fait depuis déjà plusieurs mois. L'Amérique du Nord représente quand même 40% des profits et 60% des revenus du constructeur. Donc, quelque part, il est normal aussi que le constructeur focalise énormément son attention sur l'Amérique du Nord. C'est une région également qui a beaucoup souffert d'un faible lancement de modèles durant la période 2020 à 2024. Donc, il s'agit d'accélérer pour assurer le retour des clients dans les concessions. L'Europe, aujourd'hui, est en baisse en termes de volume. Malheureusement, au niveau politique, il n'y a pas de réaction en termes de protectionnisme ou de baisse de la fiscalité. Donc aujourd'hui, le marché subit les assauts des constructeurs chinois. Donc Stellantis a pris le parti de s'allier avec eux plutôt que d'essayer de garder un pré carré et quitte à perdre petit à petit.
5: Ailleurs sur la planète, la Bolivie, le président Rodrigo Paz a annoncé un remaniement ministériel après plusieurs semaines de manifestations. Manifestations qui réclament sa démission. On referme ce journal en parlant de sport et de tennis. Dimanche débuteront les internationaux de France à Roland-Garros, une édition 2026 privée de son double tenant du titre, l'Espagnol Carlos Alcaraz, forfait sur blessure pour douleur au poignet. Le tirage au sort a eu lieu en début d'après-midi, porte d'Auteuil à Paris. C'est l'ancien triple champion olympique de canoë, Tony Estanguet, qui s'en est chargé. Le président du comité d'organisation des JO de Paris 2024 nous a livré de très belles affiches concernant notamment les joueurs français. Éric Mamrut.
10: Arthur Fils face à Stan Wawrinka. Le choc fait saliver entre le numéro 1 français et le vainqueur de l'édition 2015. Le Suisse âgé de 41 ans, toujours accrocheur malgré son dossard de 113e mondial, qui disputera son tout dernier Roland-Garros. Ce sera le cas également de son ami Gaël Monfils, bénéficiaire pour sa part d'un duel fratricide contre son compatriote Hugo Gaston. Autre tricolore opposé à un ancien lauréat, porte d'Auteuil, Giovanni Pecci-Péricard, qui aura lui le redoutable honneur de défier le Serbe Novak Djokovic. Tâche tout aussi compliquée pour Alexandre Muller face à un ancien finaliste, le grec Stefanos Tsitsipas, pour le tout jeune Moïse Kouamé qui découvrira Roland-Garros contre l'ex numéro 3 mondial croate Marin Cilic, idem pour Benjamin Bonzi opposé à la tête de série numéro 2, l'allemand Alexander Zverev, et que dire de Clément Tabur, invité par les organisateurs et qui se retrouvera face au numéro 1 mondial et grand favori du tournoi, Yannick Sinner, l'italien plutôt épargné par le tirage au sort puisqu'en dehors de Daniil Medvedev, ses principaux rivaux, Zverev Zverev, Djokovic et Casper Ruud se retrouvent dans l'autre partie du tableau. Côté féminin, premier tour ardu également pour Louise Boisson, opposée à la Russe Anna Kalinskaya, 22e joueuse mondiale. La Française, demi-finaliste surprise de l'an dernier, qui depuis a très peu joué suite à des blessures.
5: Dans une vingtaine de minutes, le débat du jour sur le football à l'approche du Mondial.

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4: Et bonsoir, c'est bonsoir. Sans rancune du mois de mai.
5: Bonsoir.
6: Qu'est-ce qui se passe aujourd'hui? On s'est dit, mois de mai, c'est le printemps, le soleil arrive et tout ça. Qu'est-ce qu'on fait? On recommence à bouger?
7: On recommence à bouger, à aller voir des potes.
6: Ouais, comment on bouge? Vous vous déplacez comment, vous?
4: Bah, ça dépend, à pied.
6: En vélo.
4: En trottinette.
7: En vélo. Ah non, pas de trottinette.
6: Trottinette électrique?
4: Ah non, bien sûr.
6: Non, on va un peu plus loin, on se déplace en bagnole. Ou ouais. On fait du stop, parce qu'on est aussi dans des endroits où il n'y a pas beaucoup de transport.
5: Et oui. On habite en ruralité.
6: Voilà, donc on fait du stop.
7: Et heureusement, il y a des gens qui s'arrêtent.
6: Et qui nous prennent en stop. Et des fois, ça arrive quoi?
7: Eh bien, ça arrive, moi, souvent, les gens qui s'arrêtent, qui me prennent en stop, ils me prennent en stop parce qu'ils s'inquiètent pour moi.
6: Et ils s'inquiètent pourquoi? Parce qu'ils te disent, mais vous n'avez pas peur?
7: Vous êtes une
6: stop toute seule.
7: Il risque de vous arriver un problème.
6: Et là, la réponse d'une pote qui nous écoute actuellement dans le studio, c'est ça va avec les statistiques. En fait, c'est quand même moins dangereux, a priori, de faire du stop que de se marier. Donc, bon.
4: Voilà, ben, c'est les statistiques
6: qui ont parlé. Statistiquement
4: prouvé. Et en général, quand on dit ça, ça fait un petit effet dans la voiture.
6: Dans la voiture, ça marche.
7: Et puis, c'est vrai. Enfin,
6: c'est vrai.
7: Je me suis mariée et j'ai plus galéré pendant mon mariage que pendant le stop.
6: Du coup, allons-y, profitons du soleil, faisons du stop, partons sur les routes.
4: Ouais, n'hésitez pas à prendre des autostoppeurs.
6: Prenons les autostoppeuses.
4: Et puis, ben, nous, on continue la radio parce que quand même...
6: toujours pas chenille, patriarcat, finalement.
4: Il y a encore besoin.
6: Allez, sans rancune, hein, on y va.
4: Et sans
7: rancune. C'est parti.
4: Alors, du coup, on est le 10 mai, finalement, parce qu'on ne va pas faire en direct. Ça va être la Pentecôte à notre émission habituelle, donc on ne va pas l'enregistrer ce jour-là. Et du coup, comme on est un dimanche après-midi, on a été au cinéma hier avec quelques-uns, quelques-unes ici. Et on a été voir un film que j'avais proposé, que moi j'ai beaucoup aimé, qui s'appelle The New West. C'est un film western au féminin, avec cette réalisatrice, Kate Beecroft, qui est partie dans le Dakota du Sud aux États-Unis. Aujourd'hui, quoi, c'est actuel. Elle a rencontré du coup des personnes avec qui elle a sympathisé, et notamment personne qui devient la protagoniste, une des protagonistes centrales du film et qui joue son propre personnage dans le film, qui s'appelle du coup Tabata Zimiga, qui a un ranch dans le Dakota du Sud, qui élève des chevaux qu'elle vend, qui les dresse du coup. Et c'est un personnage assez fort, avec autour d'elle plein de jeunes qu'elle soutient, qui vivent avec elle, avec sa mère à elle et avec ses enfants, des ados qui traînent et qui ont pris le goût de l'équitation, du dressage, avec à qui elle a transmis ça, et qui l'aide à élever ses chevaux, et notamment des jeunes filles là, des jeunes ados qui participent à des rodéos ou à des courses, et entre autres autour aussi de la vente des chevaux. Et moi, ce que j'ai aimé dans ce film, c'est déjà les images, du coup, d'une très belle photographie hyper esthétique, et des paysages du Grand Ouest américain avec des montagnes incroyables, des lumières hyper chouettes, et puis ces chevaux qui courent un peu partout. Et puis, cette espèce de famille recomposée avec des liens choisis, quoi. Et ce lien aussi qui est entre de mère et fille, entre Tabata et sa propre mère, entre Tabata et sa fille Portia, qui est aussi une jeune avec un sacré tempérament, qui est à un super contact avec les chevaux, et qui se trouve un peu en difficulté face à la douleur de sa mère, là, Tabata, qui vit un deuil, qui a perdu son ex dans des conditions assez violentes. Et du coup, il y a ce lien-là, mère-fille, qui est très présent et assez complexe, et qui est bien filmé, et bien, enfin, j'ai trouvé le scénario assez bien écrit. Bon, après, du coup, il y a cet enjeu aussi financier d'arriver à trouver des sous pour faire vivre tout ce petit monde qui vit un peu de bout de chandelle et qui, ben, du coup, essaye de vendre des chevaux, mais entre le fait de, que c'est une zone assez pauvre des États-Unis et puis que, ben, en tant que femme éleveuse, elle arrive à vendre ses chevaux moins cher, elle finit par avoir, du coup, une offre de reprise d'un personnage, du coup, d'un éleveur d'un autre état. Et à partir de là, ben, ça se complique, quoi.
6: Et ouais, on était plusieurs à aller voir ce film hier. C'était une super sortie à la ville, entre guillemets. En tout cas, dans les trucs moi que j'ai trouvé super dans ce film, il y a effectivement le lien entre tous ces gens qui habitent ensemble dans ce ranch un peu paumé, dans un endroit hostile, là. Mais le truc qui m'a rendu le film insupportable à des endroits, c'est, j'ai l'impression qu'on nous... Bon, bah, c'est toujours cette présence du patriarcat et où il y a deux figures tutélaires masculines qui ont une place importante, en fait, alors que tout fonctionne sans qu'ils soient là, quoi. Enfin, je sais pas comment dire. Peut-être j'exagère un peu. J'ai été heurtée à cet endroit-là où, du coup, le gars qui est mort il y a un an, là, dont elle est en deuil, il est très présent. Assez vite, il est très présent, il est là tout le temps, c'est pour lui et grâce à lui et avec lui qu'on fait ça. Et ensuite, ce personnage qui arrive, le richos, qui veut les aider et qui prend la place dans le ranch.
5: Moi, j'ai trouvé que lui est particulièrement détestable.
6: En plus,
5: ouais. Ça m'a moins dérangé la place de ce John là qui est décédé. Enfin, son absence en fait m'a moins dérangé que ce personnage. Ce personnage-là de cow-boy états-unien qui vient à la rescousse de la femme esselée.
6: La veuve et les orphelins.
5: Ouais, c'est ça.
6: Vraiment.
5: Et en fait, lui, mais il est détestable du début à la fin. Il m'a mis dans une tension.
4: Bah, moi, j'ai trouvé que justement, ça montre ça. Le film, il montre bien le côté de. Au début, on se dit, ah, bah, c'est assez providentiel. Et après, on comprend très vite qu'il, malgré les côtés. On comprend qu'il est. Moi, je trouve qu'il a une forme de complexité. On comprend qu'il a une forme de réparation, qu'il veut les aider et soutenir de manière assez égoïste au final, dans un truc de réparation personnelle. Mais il y a un truc de quand même avoir envie d'être en soutien. Et que ce personnage, il a aussi un deuil. Et que. Voilà, il y a une petite forme de complexité. Mais le film montre bien qu'il se pose en sauveur et que c'est un problème. Et j'ai trouvé que sur ces histoires de patriarcat, il y a quand même le truc de c'est présent et c'est dénoncé, moi je trouve. Et notamment, il y a une histoire de témoignage de meufs qui ont vécu des violences autour d'un feu, que j'ai trouvé assez chouette aussi. Qu'elles expliquent ça, elles sont en forme de vraiment sororité de vieilles meufs autour d'un anniversaire de la mère de Tabata. Et elles racontent leurs histoires comme ça de violence. Et j'ai trouvé ça fort aussi, ce passage. Enfin, ça marque au milieu du film aussi.
5: Oui, je suis d'accord avec toi. Ce passage-là, il est assez puissant. Et je trouve que c'est... Enfin, en fait, c'est le début aussi du basculement un peu vers la fin du film. Et où, moi, ça a commencé à relâcher un peu la tension. Parce que quand même, ce cow-boy-là... égoïste comme tu l'as dit, se place en sauveur, mais d'une manière tellement capitaliste, c'est-à-dire que quand même tout passe par le fric, quoi. Et il arrive et il est riche et en fait c'est et il met ça en avant. Hein, et du coup.
6: Et du coup, il prend une place de leader aussi. Il vient se mettre à des endroits où en fait, ok, tu proposes du fric, mais t'es pas en train de proposer que du fric. Il vient se mettre à un endroit entre les personnages et les habitants du ranch et les chevaux, qui est complètement absurde. Alors que les autres avaient vraiment des liens.
4: Il y a ce truc que c'est pesant quand même. Il y en a qui dénoncent le fait que ça ait pu être un peu pesant à des moments aussi, et de ça, voilà, faut s'attendre à ce que ça remue, et tout le monde n'a pas forcément apprécié à fond le film. Mais enfin, moi, je trouve qu'il y a plein de trucs chouettes, et j'ai vraiment, ça m'a plutôt donné de la force, et j'ai trouvé que ça se résout bien. Et voilà, et en plus, il y a un clin d'œil.
6: Une dédicace à
4: Sans Rancune. À un moment, on peut pas dire le contexte parce que c'est vers la fin, mais c'est quand même chouette.
6: C'est hyper bien. C'est vraiment Sans Rancune, de la même façon que nous, quoi.
4: Bah voilà, du coup, ouais. C'était pour donner envie ou pas, en parler un petit peu et dire ce qui pouvait faire lien avec les questions qu'on brasse. Et sinon, du coup, on a des petites actus.
7: Alors oui, moi j'ai trouvé quelques petites actus, la première, c'est 6 ans après les révélations de Mediapart, le réalisateur Christophe Rougia, je ne sais pas si vous vous rappelez, il a été condamné, ça y est, et il avait fait appel hein, quand même ce Gouja, il a osé faire appel. Donc le 27 avril, il a été condamné à 5 ans d'emprisonnement, dont 2 fermes, mais tout ça avec des bracelets, hein, parce que quand même, on ne met pas n'importe qui en prison. Et donc, il a été condamné pour avoir agressé sexuellement Adèle Haenel entre ses 12 ans et ses 14 ans. Donc, c'est une petite peine quand même. Hein. On parle de pédophilie, de pédocriminalité, là. Voilà, donc une immense victoire quand même et un soulagement selon Adèle Haenel. C'est ce qu'elle a dit. Moi, je trouve que c'est incroyable que ça ait mis autant de temps et surtout qu'une peine soit aussi légère au final. Parce que les années de procès, en fait, ça, bah, ça, ils payent pas, quoi. Bon voilà, mais ça on parlera plus tard de toutes ces histoires de justice. Peut-être qu'on fera une émission un jour spéciale. En tout cas, je lui souhaite beaucoup de douceur à présent, et parce que comme beaucoup de procès autour de viol, et ben c'est les victimes qui trinquent encore pendant le procès quoi. Elle a été quand même bien malmenée. Et donc en parlant de violeurs et de justice, et ben je vous propose d'écouter un petit discours de Muriel Robin au Molière. Et voilà, on en reparle juste après.
0: Je suis désolée parce que, en fait, j'en ai rêvé de ce moment, en fait, quand j'étais chez moi à Saint-Étienne et je regardais la télé, puis je voulais qu'on me reconnaisse. Qu'on reconnaisse ma différence. Qu'on me reconnaisse, moi, qui j'étais. Je n'avais pas le temps à la maison, alors je me suis dit, dans ce métier, oui, on va me reconnaître. On va reconnaître que peut-être j'ai un truc et peut-être que ça va les intéresser. Alors, tout vient à point. Tout vient à point. Et d'où mon émotion très, très, très, très, très forte, vraiment. Et bien sûr, Anne Lenaine. Anne Lenaine, mon épouse, qui m'a permis de grandir et d'être une meilleure personne. Et qu'on n'est jamais que l'actrice de la femme qu'on est. Peut-être suis-je devenue, au fil du temps, grâce à toi, une meilleure actrice, à savoir. Je t'aime, plus que tout. Merci. Je voudrais juste dire rapidement quelques mots sur la nouvelle loi sûre dont vous avez peut-être entendu parler. C'est le plaidé coupable proposé par Gérald Darmanin. Elle permettrait à un violeur de négocier sa peine dans le bureau d'un juge, sans procès, en échange d'un aveu. Mais un viol, ça ne se négocie pas. Ça se juge. Les victimes n'ont pas besoin d'une justice plus rapide, mais d'une justice à la hauteur. On ne combat pas une violence massive avec une justice allégée qui simplifie la procédure, mais pas la vie des victimes. Le procès est important pour les victimes et pour la société. Je vous demande donc, monsieur le ministre, s'il vous plaît, d'être à la hauteur de ce fléau et de ne pas infliger aux victimes une seconde peine. N'est-il d'ailleurs pas question, là aussi, d'honneur ? Je vous remercie infiniment.
7: Alors voilà, moi je remercie et salue l'audace de Muriel Robin d'avoir utilisé ce moment qu'elle a attendu quand même toute sa vie en tant qu'humoriste, actrice, pour parler de cette loi. Moi, j'en avais pas entendu parler. C'est passé, ploup, comme ça. Elle est passée. Donc, en fait, cette proposition de loi, la loi SURE, S-U-R-E, de Darmanin, crotte de chien, va succéder la cuvapis, sac à merde, minable. Pardon, je m'égare. Cette loi qui consiste à alléger la peine des violeurs, s'ils avouent leur crime, eh ben, ça va se passer, donc, comme elle le disait, sans procès, dans le bureau du juge. Donc, en fait, avec leur avocat. Et les victimes ne seront pas présentes. Donc, on imagine bien que les victimes précaires, on va en prendre plein la tronche, et que tous les violeurs, puisqu'il s'agit de domination quand même, vont réussir à s'en sortir de façon beaucoup plus légère. Même si les procès, ils sont quand même hyper durs pour les victimes, c'est nécessaire, c'est catharsisant, c'est quand même important. Bon, voilà, une aberration de plus dans ce monde de merde. Mais j'ai une bonne nouvelle. J'en ai trouvé une. Les protections périodiques réutilisables seront remboursées à partir de la rentrée universitaire, donc en septembre 2026. Elles seront remboursées pour les personnes de moins de 26 ans et personnes précaires qui bénéficient de la C2S. Voilà, il n'y aura pas de limite d'âge. Donc on attend vivement que cette loi passe vraiment et soit appliquée. Et on vous donnera des précisions sur comment on procède.
6: C'est ça, moi ça me fait venir une petite question sur est-ce que tu as su sur l'application de cette loi à qui ça s'adresse ? Est-ce que c'est assujetti à un numéro sur la carte vitale ?
7: Eh ben, je ne sais pas. Ça fera partie des précisions de septembre, parce que évidemment que dans le précaire, on entend aussi les personnes qui n'ont pas droit à cette petite carte verte magique à suivre. Mais on pourra quand même l'utiliser. Mais oui, effectivement, ça reste encore. C'est encore pas du tout parfait. Un petit son pour poursuivre, et puis je vous la présente juste après.

0: Et voilà, c'était Eza Yazuke avec Peppa Pig. Donc Eza Yazuke, quoi vous dire, ben c'est une chanteuse, rappeuse, compositrice. Et voilà, elle dénonce en général beaucoup. J'avais déjà passé on avait déjà passé un titre d'elle qui s'appelait Extrême, où elle dénonçait la levée de l'extrême droite. Et voilà, elle y va pas avec le dos de la cuillère, c'est plutôt pas mal. Elle a repris un nom de comment on dit, samouraï. Le premier samouraï noir. Voilà. Et voilà, bonne combattante et méga punch sur scène. Je vous conseille si vous avez l'occasion. Bon, petite précision par rapport à la loi sur là qui a été adoptée par Darmanin, Creux de chien, Cuvapis, Gros Minable. Cette loi concerne pas seulement les agressions sexuelles, mais aussi d'autres délits. Voilà.
1: Moi, je voulais vous lire un texte que j'ai écrit rapidement tout à l'heure, qui n'a pas de titre. Mais je crois que j'avais quand même envie de transmettre ça. Donc c'est parti. C'est émouvant le printemps. Les arbres retrouvent leurs feuilles, les prairies retrouvent leurs fleurs, les hirondelles retrouvent leur nid. Ça bourgeonne, ça bourdonne, ça butine, ça chante, ça colore, ça s'anime. Et en moi, il y a un truc qui se ratatine. C'est beau le printemps, mais c'est aussi angoissant. C'est le moment où ça devient difficile de cacher son corps. Le mien est dissonant, même si je suis blanc, mince et valide. Mon corps est poilu, tout dru, et pourrait correspondre à une silhouette masculine s'il ne restait pas accroché à mon torse, deux petits seins qui détonnent. Le printemps, c'est le début d'une période énergivore pendant laquelle les contradictions et les injonctions se livrent une bataille épuisante à l'intérieur de moi. Parce que qui dit printemps dit été qui arrive, et j'aime pas l'été. Si en manif je gueule depuis des années, mon corps, mon choix, mon corps, mes choix, je peux que constater douloureusement que j'arrive pas toujours à les assumer, mes choix. J'aimerais être de celles qui en ont vraiment rien à foutre du regard des autres. J'y arrive des fois, pas toujours, pas tous les jours. Quand je suis à la plage et que je sens les regards appuyés qui passent de mes jambes à mon torse, à ma tête, de mes jambes à ma tête, à mon torse, avec stupéfaction et mépris, j'arrive des fois à en rire. Pas toujours, pas tous les jours. Quand je suis à la plage et que je sens les regards appuyés qui passent de mes jambes à ma tête, à mon torse, de ma tête, à mes jambes, à mon torse, j'arrive des fois à me sentir fort et fier. À ressentir une force incroyable parce que j'emmerde le capitalisme, j'emmerde le patriarcat et ses normes binaires. Des fois, pas toujours, pas tous les jours. Les autres fois, les autres jours, j'ai honte et j'ai un peu peur aussi. Et à chaque fois, toujours, tous les jours, je pense à toutes les personnes qui subissent la violence des regards, la violence des remarques sur leur corps. Je pense à vous tous, pour qui été n'est pas synonyme de liberté. Vous qui angoissez tous les jours de comment vous allez vous fringuer. Et j'ai la rage. Promesse à moi-même, continuer de lutter toujours, tous les jours, contre les systèmes oppressifs qui nous pourrissent. Alors, haut les corps.
2: Merci. Merci, et ça fait grave d'écho. Bravo.
3: Hyper beau.
2: Voilà, on va enchaîner. Encore de la mosaïque sans rancune, quoi. Moi, j'avais envie de vous parler d'un recueil de nouvelles écrit par une camarade ariégeoise. Et c'est paru aux éditions du Bout de la Ville, là, très récemment. C'est un recueil de nouvelles qui s'appelle « La tête, la première », avec une couverture vraiment très jolie, en dessin comme ça, d'un personnage qui roule un peu sur une patate énorme. C'est assez beau, je trouve. L'autrice, c'est Agnès Lubin. Et je viens juste de le lire assez rapidement dans la semaine, là. C'est des nouvelles qui sont très, très courtes. Et c'est assez surprenant comment... Mais quand je dis très courte, c'est une page... donc un bouquin format un peu classique, genre 12 cm par 20. Ça fait une page et demie, deux pages, trois pages maximum, et on est embarqué dans son univers tout de suite, quoi, direct. On est là, on est dedans, on est pris dedans. Il y a des échos de personnages qui reviennent, il y a beaucoup d'enfants. Et c'est un peu comme si c'était, ça m'a fait un effet un peu comme si c'était progressif sur un truc un peu chronologique. Au début, c'est des histoires d'enfants, et puis après, c'est des histoires de personnes un peu plus vieilles. Un peu, j'imagine, elles parlent beaucoup au jeu. Il y a des personnages qui sont elles, et puis d'autres pas. Mais voilà, je saurais pas quoi en dire. Je pense que je vais pas en dire des tonnes, mais en fait, ouais, je sais pas. Ça m'a hyper touchée. C'est hyper chouette à lire. Et là, j'en ai choisi une que j'ai envie de vous partager, qui s'appelle Rouler jeunesse, qui est plutôt à la fin du recueil, à la page 101 pour être précis, et qui est plutôt, je trouve assez, moi ça m'a touchée sur les trucs de l'âge, voilà. Mais vous allez voir. Allez, on y va. Hop là, Rouler jeunesse. C'est parti, 40 minutes de vélo pour rentrer. C'est une bonne idée de faire le trajet en vélo, ça me laisse le temps de repenser à la journée, à ce que j'ai écrit, aux nouvelles personnes. Parti trop vite, mal évalué la température extérieure. Trop couverte, faut y aller souple, pas question de transpirer. J'aurais pas le temps de me changer avant le sinoche et j'ai pas mis de déo. Je mets jamais de déo. Ça tache les dessous de bras des t-shirts. Et puis j'aime bien mon odeur. Mais c'est vrai qu'à la ville, les gens ils sentent le propre. Peau d'échappement. Oh, ça pue par ici. Les odeurs de sueur, de vie, c'est censé pas exister chez les gens. Les gens qui ont l'air d'avoir une douche à la maison. Par contre, les odeurs de lessive, de savon, de déo, de parfum, de gel, de maquillage. Bref, toutes ces odeurs qui puent, ça oui. Les vraies odeurs. Pourquoi elles sont fausses les autres? Les odeurs corporelles, c'est pour les clodos ou pour la campagne. Alors pas transpirer à vélo. Il est encore un peu loin, il va croiser ma route. 13-14 ans. Pas facile de savoir, j'ai pas mes lunettes, il est assis sur un vélo. Mais il a l'air grand, fin, coupe de cheveux et survêt sans signe particulier. Un collégien, c'est sûr. Le lycéen, il cherche le signe particulier. Le collégien, il fait tout pour l'effacer. Enfin, je crois. C'est encore comme ça aujourd'hui? Tu crois? J'accélère, réflexe. Comme Louise quand elle entend les gens approcher dans la côte en rando. J'accélère, entrée avant lui sur la piste cyclable. Elle allonge le pas pour surtout pas se faire doubler. Mon coup de pédale est trop mou. Trop distrait, trop tardif. Obligé de m'arrêter pour le laisser passer. Hors de question de me faire traiter de vieille conne. « Pardon, je voulais pas te couper la route » dit-elle pour prévenir l'insulte. Parano un jour. « C'est pas grave, madame » répond-il, presque sourire. Il n'a pas crié le « madame », mais j'ai entendu que ça. Ah, le bougre. Il m'aurait dit « mémé », ça aurait eu le même effet sur moi. Tant pis pour la transpi, je prends un grand souffle, je baisse la tête pour vérifier. Grand plateau. De toute façon, le dérailleur marche plus, t'es toujours sur le grand plateau, mais c'est pas grave, on est à Toulouse, c'est sûr qu'en Ariège, ce serait pas possible, dans les Asturies non plus, c'était bien les Asturies, les côtes dans les Asturies, mais bof. Mais la mer, les eucalyptus, et Alex, 3 semaines, les côtes, quelle chaleur, l'incendie, le verger, les croquettas, j'ai faim. La boulangerie baignée, goûtée trop tard, ta peau douce la dernière fois, il y avait plus rien à la boulange, tu vas voir si la vieille, elle est pas foutue. N'importe quoi, il t'a pas dit la vieille. Il t'a même pas regardé. Justement, ça, c'est un signe. C'est les vieilles qu'on regarde pas. Mais il a 14 ans, à 35 piges, tu peux être sa mère, et donc pour lui, tu es vieille, ça n'a rien à voir avec ton âge. J'ai pas 35 ans. Depuis combien? 35 pour aller à 47? 12 ans. Purée, ça fait 12 ans que t'es plus jeune du tout. Mais t'as un bonnet, alors il a pas vu tes cheveux, et sans tes cheveux gris, tu fais pas si vieille non plus. Puis t'en as quoi à foutre d'avoir l'air vieille? Ah, bravo la féministe. Elle t'emmerde la féministe. Tu te parles toute seule, arrête de t'insulter. Ça non plus, c'est pas féministe. Mais ta gueule, la police de la pensée. Je m'en fous d'être vieille, mais je veux pas me faire doubler par un morveux. Ah bah c'est toi qui fais de l'agisme, bravo, n'importe quoi. Ben si morveux, ça marche pas pour quelqu'un de ton âge. Je veux me faire doubler par personne, même pas par un vieux. Ah d'accord, c'est plutôt du validisme alors. Mais j'ai envie de me sentir forte, c'est tout. Forte ou plus forte que les autres. Forte. Et plus forte que les autres. Tu sais très bien que t'es forte, c'est pas parce qu'une collègue t'a mal parlé ce matin que tu dois oublier ta traversée des Pyrénées toute seule comme une grande. Sommet, neige, orage au col du Portillon, grêle, la trouille. Le glacier, s'il faut, il y est plus. Ça fait combien? 3 ans encore? Si, encore un peu, faudrait y retourner. C'était beau, le Vignemale. Merde, je transpire, faudrait enlever une couche, mais pas possible. S'arrêter, c'est perdre la course. Ben, pour qu'il y ait une course, il faut être deux, non? On est deux. Mais lui, il joue pas, hein. Il m'a même pas vu. Mal aux épaules. Son sac à dos à lui? Vide. Je croyais que c'était trop lourd, les sacs de collégiens. À l'époque, il était lourd, mon sac. Ça doit être un branleur. Il a pas pris ses affaires. T'es trop nul. Il est pas du tout du côté du collège. Et quelle journée, mercredi? Ah oui, y a pas cours, merde. J'aurai plus rien à la boulange, c'est sûr. Tarée, cette collègue. 47 ans, je peux me sentir comme si j'avais 7 ans. Elle en a fait des dégâts, cette connasse de maîtresse du CP, c'est sûr. Et ouais, c'était il y a 40 ans quand même. Peut-être que je peux passer à autre chose. En même temps, c'est une manière de rester jeune. Au revoir, madame, lance-t-il en tournant à gauche et en faisant un signe de la main. Elle répond machinalement d'un signe et d'un « Bon mercredi !» Le feu, rouge, pose, quelle conne, même pas mesquin son au revoir. Quelle gourde! Ça gratte dans le bas du dos. Trempé, de l'air frais, voilà, je pue. Alex me dirait « Tu pues ? Mais tu pues pas, moi j'adore ton odeur !» Rien à foutre du ciné, un beignet et retrouver Alex. Et voilà, qu'est-ce qu'on fait ? On fait une petite pause musicale, comme ça c'est plus facile. Allez, ciao.

0: Alors voilà, c'était Jenny Bess avec son titre Reality. Donc Jenny Bess, eh ben, chanteuse et elle est aussi actrice. Assez punchy. Voilà, j'ai beaucoup aimé ce titre qui parle de bisexualité, où elle assume clairement sa posture. Elle en fait un titre bien vénère et j'ai trouvé ça très chouette de le passer. Voilà. Vous pouvez la retrouver en duo avec une autre personne. Et ils ont des costumes absolument incroyables qui sont dessinés par la personne qui fait le duo avec elle. Voilà. Et je vais vous parler d'un truc qui n'a rien à voir. Une BD qui s'appelle Voleuse, qui a été écrite par Lucy Bryan. Je ne sais pas si on dit Bryan ou Brion. B-R-Y-O-N. C'est solaire, c'est malicieux, c'est drôle. C'est un premier roman graphique qu'elle fait. Ça parle de Ella, une jeune lesbienne qui va rencontrer, grâce à une situation complètement cocasse, Madeleine, et découvrir un secret qui va les amener à vivre une aventure drôle et pétillante. Voilà, c'est le roman, ça se lit assez vite. C'est en trois couleurs. Chaque page va changer de couleur, ça va donner une espèce de petite ambiance. Les dessins sont très simples mais précis. Et voilà, c'est une jolie histoire tendre avec des personnages attachants et très sympa. Ça se lit à partir de 12 ans, je dirais. Voilà, jusqu'à 110. Et le titre s'appelle Voleuse. Toi, tu l'as lu aussi, c'est ça, hein ?
1: Oui, moi je l'ai lu aussi et je veux bien en dire un mot de plus parce que j'ai beaucoup aimé et ce qui m'a emmené, c'est que le scénario est assez surprenant et emmène à des endroits auxquels on s'attend pas du tout. Et en ça, c'est extrêmement bien réussi. Au-delà du fait que, comme tu l'as dit, les personnages sont assez attachantes. Et j'ai trouvé aussi que c'était tout en subtilité. Ouais, je crois que c'est le mot qui va bien avec cette BD, c'est que c'est subtil dans les émotions, c'est subtil dans la manière d'aborder tous les thèmes qui sont abordés. Et du coup, c'est une grande réussite pour ça, parce que ça parle de beaucoup de choses, sans en faire des tonnes. Et voilà, donc laissez-vous surprendre aussi.
0: Ouais, carrément, c'est de la délicatesse. Voilà, et on fait exprès hein, de garder le suspense, parce que c'est plein de surprises et que ça vaut le coup de l'ouvrir, quoi. Et bien, à toi.
1: Et pour prendre la suite, ça va être beaucoup de lectures aujourd'hui, d'ailleurs. moi, je vais vous lire, je pense, un ou deux poèmes de Pat Parker, qui est une poétesse états-unienne noire qui est décédée en 89, qui a milité pour... 12 millions de choses et qui est vraiment incroyable. Il y a un recueil qui vient de paraître aux éditions Hystériques et Associés. C'est Noémie Grunenwald qui a fait la traduction de ses poèmes. Et donc, Pat Parker dénonce le racisme, le sexisme. Elle a lutté aux côtés des Black Panthers. Elle a aussi énormément œuvré contre les violences sexistes et sexuelles et l'homophobie. Et elle a fait vraiment des choses assez incroyables dans sa vie. Donc, je vais vous lire un petit poème qui s'appelle « Ma femme n'est pas une dame ». Ma femme n'est pas une dame, elle ne se faufile pas dans les pièces. Elle y entre et on sent sa présence. Elle ne se fait pas toute petite, elle occupe l'espace qu'il lui faut. Elle ne consomme pas ses repas, elle mange et se rassasie. Ma femme n'est pas une dame. Elle est connue pour sa manière de parler d'une voix forte, de se curer le nez, buter sur les trottoirs, parler mal à ses chats, me parler mal. Hurler des obscénités aux hommes, peindre des murs, retaper des maisons, trimballer des merdes, jouer au basket, et pour plein d'autres choses inélégantes. ma femme n'est clairement pas une dame. Ce qui me convient très bien, car je suis pas un monsieur. Il y en a un autre que je trouve qui est court et qui est très beau aussi. C'est pour Willis. Quand je te fais l'amour, j'essaie à chaque caresse de ma langue de dire « je t'aime ». D'attiser « je t'aime ». De marteler « je t'aime ». De faire fondre « je t'aime ». Et les bruits que tu fais se déversent. « Oh mon Dieu ! Oh Jésus !» Alors je me dis « et voilà !» Encore un mec qu'on acclame pour les actions des femmes. Et je vais vous en lire un dernier. Un petit dernier. C'était très dur de choisir quoi partager, mais vraiment, je vous encourage à vous procurer ce recueil parce que sa poésie est à la fois si politique et si tranchante que ça fout la patate, quoi. Ce dernier poème que je vais vous lire, du coup, ça s'appelle « À toute personne blanche qui veut savoir comment devenir mon amie ». La première chose à faire est d'oublier que je suis noire. La deuxième chose à faire est de ne jamais oublier que je suis noire. Il vous faut être capable d'apprendre

0: demander si vous n'êtes pas stupide. Et même si vous pensez vraiment que les noirs sont de meilleurs amanteux que les blanches, ne me le dites pas. Je commence à songer à faire payer les saillies. Pour le dire autrement, si vous voulez vraiment être mon ami, débrouillez-vous pour que ça ne me demande pas de travail. Je suis fainéante, ne l'oubliez pas. Voilà, et pour la suite, une petite pause musicale.
1: Excellent.

Et voilà, vous aurez peut-être reconnu la chanson. C'était les Trash Croûtes. Et du coup, les Trash Croûtes, on adore. C'est des reprises en français de chansons qu'on connaît plutôt souvent en anglais. Et on traduit et ça donne ça. C'est pas mal, finalement. C'est un peu marrant. Et donc là, c'était du coup Don't Stop Me Now de Queen, qui est traduit par les Trash Croûtes en Ne m'arrête pas. Et voilà, c'était un petit son comme ça à partager avant de moi vous parler d'un podcast qui parle de asexualité. C'est une journaliste qui s'appelle Aline Laurent-Maillard qui a fait ce podcast qui s'appelle Free From Desire. Donc bon, j'ai pas trouvé la reprise de Free From Desire par les Trash Croûtes, mais c'est pas grave, c'était bien aussi. Et du coup, ce podcast qui s'appelle Free From Desire, ça explore et ça présente l'asexualité, donc L'. Et je l'ai trouvé super parce que c'est un sujet qu'on parle pas tellement dans tous les LGBTQIA+, toutes les orientations affectives et sexuelles. Le fait de pouvoir avoir des attirances romantiques ou des désirs sexuels envers des personnes ou pas, ou plus ou moins, ça fait partie de toutes les variantes dans les orientations. Et voilà, c'est aussi quelque chose qui est assez taché de honte parce qu'il y a quand même une injonction au fait, quand j'ai l'impression, enfin moi je l'ai vécu assez comme ça dans mon processus mental de bon, alors il y a l'hétérosexualité qui est la norme, et puis après quand on se dit bah finalement il n'y a pas que ça, c'est possible aussi d'avoir des attirances pour d'autres personnes, mais du coup il peut aussi y avoir, et je pense que historiquement il y a eu un peu ça, le fait de revendiquer le fait d'avoir une sexualité libérée pour les femmes, une sexualité libérée pour les personnes homo, donc le fait de revendiquer, de faire du sexe et faire du sexe avec qui on veut, et voilà, et que ça fait partie de se réapproprier son corps et tout ça. Et le fait de se dire que, peut-être que selon nos processus intérieurs, la manière dont on se vit dans l'espace, dont on a envie de relationner avec les uns, les unes et les autres, il n'y a pas forcément cette composante, et c'est pas grave, et qu'il y a plein d'autres manières d'avoir de la sensualité et d'avoir envie de partager de l'intimité avec des gens. Et elle en parle très bien, du coup, dans ce podcast. Elle parle de ça,

0: comment elle, elle en est arrivée à se dire asexuelle. Elle, elle se dit aussi aromantique. Et elle parle de toutes les possibilités que ça, du spectre de la sexualité, que tout ce que ça recoupe. Mais elle parle aussi de sujets comme le fait d'avoir des relations amicales très fortes et de l'engagement qu'on peut donner aussi dans des amitiés et qui peuvent être voilà aussi une forme d'intimité, de complicité qui des fois est pas toujours si différente de l'engagement amoureux. Aussi du fait d'avoir des désirs d'enfant quand on est une femme seule, enfin il y a vraiment beaucoup de sujets qui sont abordés, qui peuvent parler à plein de gens même quand on se sent pas appartenir au spectre de la sexualité. Et quand, juste pour faire connaître aussi, ça vaut le coup d'y jeter une oreille. Il y a plusieurs épisodes, tous les épisodes sont aussi traduits en anglais. On les retrouve sur différentes plateformes de podcast. C'est une journaliste du coup qui a aussi écrit un livre qui s'appelle Libérée de la masculinité, que je n'ai pas lu, mais le titre donne envie d'aller jeter un œil, de se creuser un peu. Et elle a fait un podcast sur sa PMA aussi qui s'appelle Bienvenue bébé, que j'ai pas non plus écouté, mais peut-être que c'est bien, je sais pas. Et du coup, pour faire une petite introduction au podcast, un avant-goût, j'ai sélectionné un passage d'un des épisodes qui s'appelle Le mot qui sauve. Et donc voilà, je vous laisse avec un petit extrait.
1: Mais revenons au terme de la sexualité. C'est pas surprenant que je l'ai mal compris au début. Lorsqu'il est apparu sur Internet, au début des années 2000, il y avait plein de définitions différentes. Certaines personnes, par exemple, souhaitaient que l'asexualité soit définie comme une absence d'attraction sexuelle, mais aussi comme une absence d'activité sexuelle. Pour elles, l'absence de pratique sexuelle était comme une expérience supérieure. Dès le début d'Aven, David Jay et ses nouveaux et nouvelles acolytes se mettent d'accord sur un principe, l'inclusivité. Ils considèrent que l'asexualité fonctionne comme l'homosexualité ou l'hétérosexualité. C'est une orientation sexuelle. Elle indique par qui on est attiré sexuellement. Dans le cas des asexuels, par personne. Et comme l'homosexualité ou l'hétérosexualité, la sexualité ne décrit pas des pratiques sexuelles. Chacun et chacune est libre de vivre sa vie comme elle le souhaite. Si une personne asexuelle veut coucher avec quelqu'un parce qu'elle a envie de se rapprocher de lui ou qu'elle a envie de découvrir le sexe, grand bien lui fasse. David Jay ne veut pas imposer sa vision. Il souhaite laisser les gens décider de ce que ce terme veut dire pour eux.
2: We're never the ones who tell people if...
3: Ce n'est pas à nous de dire à quelqu'un s'il est asexuel ou non. On dit que le mot asexuel est un outil, pas une étiquette. Si ça t'est utile, tu le prends, et si c'est pas un outil qui te convient, tu le changes. Et on respectera le fait que tu aies choisi de faire ça. Je crois qu'on avait créé une très bonne atmosphère, parfaite pour que les gens explorent leur propre identité. On a commencé à recevoir de nouveaux mots, des mots comme « graysexual » ou « demisexuel ».
1: Une personne grisexuelle, c'est une personne qui peut ressentir de l'attirance sexuelle, mais que de façon rare, vague ou faible. Une personne demisexuelle, elle peut en ressentir aussi, mais uniquement après avoir formé un lien émotionnel fort avec sa ou son partenaire. Ce lien peut être de nature romantique, mais pas seulement. Ces deux concepts, qui s'intéressent à la façon, aux conditions dans lesquelles on ressent de l'attraction sexuelle, m'ont énormément aidé, parce qu'ils m'ont permis de comprendre que la sexualité était fluide. Que chaque personne a un rapport à l'attraction sexuelle différent, unique, et que derrière le mot asexuel, il y a une multitude de vécus et de sens. D'ailleurs, dans la communauté ACE, on parle de spectre de la sexualité, et on utilise le mot aspect pour décrire les personnes qui se trouvent sur ce spectre. Après ma relation avec Marie, j'ai une autre partenaire, qui s'appelle Izzy. Avec elle, j'ose pas utiliser le mot asexuel. Mais c'est pas si grave. Quand je lui explique que j'ai rarement envie de sexe avec mes partenaires, elle comprend. Elle connaît déjà un peu le concept d'asexualité. Et sait que c'est pas à moi de m'adapter, mais à nous de trouver la sexualité qui nous convient. À ce moment-là, je réalise que mon asexualité est compatible avec une vie intime. Je commence à revendiquer la sexualité comme mon orientation sexuelle. Progressivement, tout progressivement, j'arrête de lutter contre qui je suis. J'arrête d'essayer de devenir cette femme parfaite qui s'amuse au lit et vit des aventures sexuelles intenses. et j'apprends à m'aimer vraiment.
0: Et voilà, c'était un petit extrait pour donner un avant-goût de ce podcast que je viens de présenter, qui s'appelle Free from Desire de Aline Laurent Maillard. Et voilà, bah c'est fini pour le Sans Rancune de mai. On va juste faire un petit agenda avec les prochaines dates pour terminer. Du coup, ben, on peut commencer par, si vous nous écoutez, du coup, jeudi 14 mai, on a quelques premières dates.
4: Alors, il y aura à Saint-Julien-Mont-la-Molette, à l'usine Perrier. Vous trouverez un festival de danse qui commence le 14, qui finira le 17, et qui c'est une édition sur la transmission. Voilà, où il y aura diverses disciplines et performances entre art visuel et performatif. Chaque création prend vie dans un dialogue avec l'espace. Voilà, donc pas mal de danseurs, danseuses et voilà, c'est la deuxième édition. Je vous y invite. C'est un peu bouleversant, c'est un peu beau, enfin même très beau. Et voilà.
5: Ensuite, dans ce week-end, donc vous pouvez alterner entre Saint-Julien, le Festival des Cinq et le Festival de l'Usine des Cinq et sur Annonay. Du coup, le 15 mai, c'est la journée, alors on va pas dire anniversaire, mais journée de commémoration de la Nakba palestinienne, qui est, je crois que c'est 1948, mais je suis toujours assez nulle en date. C'est du coup la Nakba, c'est la catastrophe, c'est le moment où les habitants habitantes de Palestine ont été expulsés de leur village et ont dû partir. Et voilà. Et donc il y a une proposition de rassemblement le vendredi 15 mai à Annonay, sur le pont Vaugelas, il me semble que c'est dans l'après-midi, peut-être c'est vers 16-17h, en fin de journée, quoi. Sortez du boulot, allez-y. Et il y a un rassemblement le samedi matin à 10h sur le marché, un peu une classique samedi 16 à Annonay, toujours. Donc, voilà, la Palestine, toujours. Et, qu'est-ce qui se passe aussi le 16? Ça dépend si vous êtes un peu plus dans le sud. Il se passe que aussi à Valence, ça commence le mois des fiertés un petit peu en avance, donc c'est la Pride de Valence. Samedi 16 mai, n'hésitez pas, hein. Il y en aura d'autres, on en parle plus tard.
0: Et oui, justement, la prochaine date, ce sera le samedi 6 juin. Bon, il y a peut-être des trucs entre, mais on n'a pas retrouvé des dates qu'on s'est dit qui pourraient rentrer dans cet agenda. En tout cas, le 6 juin, du coup, c'est le premier samedi du mois, c'est le rendez-vous du collectif LGBTQIA+ d'Annonay. Mais comme c'est aussi le jour des Prides de Saint-Étienne et d'Aubenas, dans l'après-midi, c'est très probable qu'on avance le rendez-vous du collectif. Donc, si vous avez envie d'en savoir plus, n'hésitez pas à nous contacter les contacts que vous pouvez retrouver sur internet, qu'on remettra sur la page de l'émission. Et puis du coup, juste après le 6, il y aura le dimanche 7, et du coup le dimanche 7 il y a la grande gala de la scène ouverte de Saint-Julien-Molin-Molette avec une participation de toutes les personnes bienvenues pour faire un peu toute forme de scène libre, enfin toute forme d'expression libre, de spectacle vivant. Et c'est à 18h30 et il y a depuis quelques éditions, c'est en soutien à des associations, des collectifs, et il se trouve qu'on a la chance ce soir d'avoir une personne du collectif pour qui c'est en soutien le 7 qui va pouvoir nous en parler.
6: Cette fois-ci la Grangolade, tous les fonds de la buvette et de la cantine seront versés à une association qui s'appelle le Bercail à Saint-Julien-Mont-la-Molette. Et le Bercail, c'est un lieu d'accueil vacances et week-ends pour des enfants de foyers, de MEX, de foyers, de l'aide sociale à l'enfance. Et on fait aussi certains accueils solidaires d'enfants qui sont pas du tout dans les circuits protection de l'enfance, mais qui ont bien besoin de partir en vacances aussi. Voilà.
0: Ben voilà, du coup, n'hésitez pas à venir à cette gringolade pour participer, regarder et puis soutenir du coup le Bercail. Du coup, ça démarre à 18h30 et ça sera sans doute au calvaire avec repli à l'Essence Julie si jamais il pleut.
4: Et la bonne soirée à vous.
5: Salut.
0: Salut.
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0: vous êtes bien à l'écoute de L'Envolée, comme tous les vendredis soirs de 19h à 20h30 sur Fréquence Paris Pluriel 106.3 et puis toute la semaine en rediffusion sur des radios associatives qu'on remercie et salue au passage. Pour nous contacter, vous pouvez nous écrire l'envolée-fpp 1 rue de la Solidarité 75 019 Paris. 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Donc L'Envolée, qu'est-ce que c'est? C'est cette émission de radio hebdomadaire et un journal qui paraît 2 à 3 fois par an et qui depuis 2001 donne la parole aux personnes enfermées et à leurs proches pour construire depuis les lieux d'enfermement une critique de la prison et de son rôle dans le système de domination économique qu'on vit à l'extérieur. Et donc c'est une émission et un journal qui sont contre toutes les prisons, que ce soit les maisons d'arrêt, les maisons centrales, les hôpitaux psychiatriques, les centres de rétention administrative, mais aussi toutes les formes d'enfermement qui s'étendent au dehors. Et donc on fait ça en relayant la parole des personnes enfermées, de leurs proches, en faisant des comptes rendus d'audience, des analyses de lois répressives. Et voilà, vous pouvez donc retrouver tout ça sur notre site internet. Et donc aujourd'hui, vendredi 10 avril 2026, c'est une émission préenregistrée, donc il n'y a personne dans les studios. Et on va vous passer deux audios. D'abord, on va vous passer des prises de son qui ont été faites le 14 mars lors des manifestations annuelles contre les violences policières et les violences d'État. Donc c'est dans la suite de l'émission de la semaine dernière où on était revenu notamment sur les mobilisations pour Elhassen Diarra qui a été tué par des policiers dans le 20e arrondissement à Paris. Et on en avait discuté avec Moussa, donc du collectif Justice pour Elhassen Diarra, et Fatou du réseau d'entraide Vérité et Justice. Donc vous pouvez retrouver cette émission sur notre site. Et donc dans la suite de ces discussions, on va passer des prises de parole qui ont été faites aux manifestations du 14 mars 2026 à Paris et à Lyon. Ensuite, dans la deuxième partie de cette émission, on va vous repasser en entier une émission de Minuit décousu, qui est une émission de Radio Canu, une autre radio associative militante à Lyon, et qui revient sur l'affaire dite du 8-12, donc du 8 décembre, qui, pour rappel, c'est l'arrestation donc le 8 décembre 2020 de 8 personnes, puis finalement 7 qui vont être mises en examen par le parquet national antiterroriste et qui vont être jugées plus tard après qu'une partie d'entre eux ait fait pas mal de prison, pour certains plus d'un an à l'isolement. Et donc on avait longuement parlé pendant de cette affaire, on avait lu à cette antenne les lettres notamment de Libreflot pendant qu'il était enfermé à l'isolement. On avait aussi reçu Manu qui était venu nous raconter ses 11 mois d'incarcération. Et on avait aussi suivi le procès qui s'était tenu à Paris il y a 2 ans. Et donc les 7 inculpés avaient fait appel de la décision, notamment pour contester leur inscription au FIJET, c'est-à-dire au fichier des auteurs d'infractions à caractère terroriste, donc qui les fichaient comme terroristes, ce qui est quand même était quelque chose qui allait les suivre toute leur vie. Et donc cet appel se tient dans un mois, là, en mai 2026 à Paris. On appelle à s'y rendre et à faire du bruit autour de ce procès. Il y a besoin de soutien financier, logistique, il y a besoin de faire parler de cette affaire parce que, encore une fois, c'est l'illustration de la façon dont la justice antiterroriste est utilisée à des fins policières et politiques. Dans un autre registre, nous on en a parlé à l'automne dernier, qu'on était revenu sur le procès de l'attentat de Condé-sur-Sarthe, et on montrait à ce moment-là comment la justice antiterroriste servait à construire une affaire, à imaginer des réseaux et donc à aussi foutre des peines à deux chiffres à des personnes qui n'avaient absolument rien à voir avec les faits. Donc voilà, et là c'est un peu ça, c'est-à-dire qu'on a des gens qui ont été reconnus coupables d'associations de malfaiteurs terroristes alors qu'une partie ne se connaissent pas, que la justice elle-même a reconnu qu'il n'y avait aucun projet identifié ou prémédité. Mais voilà, encore une fois, c'est les mauvaises intentions qui suffisent à condamner. Donc voilà, on va écouter, donc, comme je disais tout d'abord, les prises de parole des manifestations du 14 mars dernier à Paris et Lyon, puis on mettra un peu de musique, et donc ensuite on enchaînera sur cette émission de Minuit décousu, qui est la deuxième. Vous pourrez retrouver sur leur blog la première, où les mêmes personnes revenaient plutôt justement sur leur arrestation et leur interrogatoire dans les locaux de la DGSI à Levallois-Perret pendant 96 heures. Et là, dans cette deuxième émission, ils reviennent plutôt justement sur le procès qui s'était tenu à Paris, devant la cour antiterroriste, et aussi plus largement sur comment l'antiterrorisme est utilisé pour réprimer les luttes sociales aujourd'hui. Voilà, donc on vous laisse avec ce programme et on vous souhaite une bonne écoute.
1: Chers collectifs, chères familles qui refusent de se taire, aujourd'hui je ne suis pas physiquement parmi vous à Paris, mais ma voix est ici, ma douleur est ici et mon combat est le même que le vôtre. Je prends la parole en tant que mère, la mère d'Idir Médérès. Le 9 septembre 2020, mon fils est mort au mitard de la maison d'arrêt Lyon-Corba, 2 semaines avant sa sortie. On m'a appelé pour m'annoncer que mon fils s'était suicidé, mais une mère connaît son enfant. Quand j'ai vu le corps de mon fils, j'ai vu des traces, j'ai vu des hématomes, j'ai vu des blessures. Et surtout, j'ai vu le silence qui commençait déjà à se refermer sur lui. Depuis ce jour, je pose des questions, je demande la vérité. Et depuis ce jour, je me heurte trop souvent à un mur. Parce que quand certaines familles demandent la vérité, on les écoute. Mais quand ce sont des familles comme les nôtres, on nous demande d'accepter, de nous taire, de tourner la page. Mais comment tourner la page quand le livre de la vérité n'a même pas été ouvert ? Il faut avoir le courage de dire les choses, que le racisme tue, et il se cache dans les institutions. Quand les contrôles se répètent toujours sur les mêmes visages, quand les violences touchent toujours les mêmes quartiers, quand les morts suspectes concernent trop souvent les mêmes enfants. Alors oui, il faut avoir le courage de le dire, il existe un racisme systémique que notre société doit regarder en face. Et la justice doit ouvrir les yeux, elle doit se réveiller. Parce que la justice ne peut pas être rapide pour condamner et silencieuse quand il s'agit de chercher la vérité. Lorsqu'un État protège le silence plutôt que la justice, c'est la confiance du peuple qui meurt. Nos enfants ne sont pas des dossiers, ils ne sont pas des statistiques. Nos enfants avaient des visages, nos enfants avaient des rêves, nos enfants avaient des familles qui les aimaient. Idir était un jeune homme généreux, protecteur, plein de vie. Il aimait profondément sa famille, il aimait faire sourire ses frères et sa sœur, il était toujours prêt à aider les autres. Et aujourd'hui, son absence est une douleur que rien ne pourra effacer. Mais je refuse que sa mémoire soit enterrée sous le silence. C'est pour cela que j'ai créé le collectif IDIR Espoir et Solidarité, parce que la douleur peut détruire, mais elle peut aussi devenir une force. Pour défendre la dignité humaine et une force pour soutenir les familles. Et pour dire que personne ne doit perdre sa vie dans l'indifférence. Je veux remercier aujourd'hui tous les collectifs, tous les militants, toutes les associations qui sont ici. Je veux remercier le réseau Entraide, Vérité et Justice, parce que quand les familles sont seules face aux institutions, la douleur peut les écraser. Mais quand elles se rassemblent, elles deviennent une force que plus personne ne peut ignorer. Je veux saluer les familles qui se battent depuis des années, les mères qui refusent d'abandonner, les pères qui continuent à demander la vérité, les frères et les sœurs qui portent la mémoire de leurs proches. Votre courage est immense. On nous demande souvent pourquoi nous continuons, et la réponse est simple. Parce que le silence protège l'injustice. Et parce que la vérité ne sort jamais toute seule. Il faut la chercher, la réclamer, il faut parfois la crier. Nous demandons simplement ce qui devrait être normal dans une démocratie, la vérité, la transparence et la justice. Tant que des familles attendront des réponses, nous continuerons à nous lever. Tant que les injustices existeront, nous continuerons à parler. Et tant que la vérité sera cachée, nous continuerons à nous battre. Parce que la dignité humaine n'a pas de couleur et que la justice ne doit pas avoir deux visages. Et parce qu'aucune mère ne devrait avoir à se battre pour connaître la vérité sur la mort de son enfant. Pour y dire, pour toutes les victimes, pour la vérité et la justice.
2: Merci d'abord à tous et toutes d'être présents. Je vois du monde et ça fait plaisir. On doit marcher ensemble aujourd'hui. Je me présente, je suis Émilie, la belle-sœur de Yanis. 20 ans, tout comme Adam. Assassiné après avoir rencontré la police. Lui, il était sur un scooter dans sa rue. Et des policiers qui s'ennuyaient parce que souvent on tue par ennui dans la police. Une voiture de la BAC qui s'ennuyait a décidé de le pourchasser. De le pourchasser jusqu'à certainement lui faire du mal et le pousser à prendre en contresens une autoroute à quelques centaines de mètres de notre domicile. Malheureusement, les blessures ont été fatales et après 49 jours de coma, il nous a quittés. Ces 49 jours où nous étions complètement abasourdis nous ont permis de réfléchir à une chose, à nous organiser tous ensemble. Saint-Denis, avec lequel j'ai construit un collectif qui s'appelle Stop Violence Policière, et j'invite toutes les villes de France et tous les villages de France à s'organiser ainsi pour lutter contre les violences d'État, contre les crimes d'État, contre la fascisation de nos mairies, contre l'impunité que cela implique, car nous sommes tous concernés, nous, êtres humains, avec ou sans papier. Nous sommes leurs premières victimes et nous le resterons tant que nous ne ferons rien, tant que nous ne serons pas ensemble, main dans la main, poing levé, à lutter pour la vérité, pour la justice, pour le respect de nos droits et pour notre dignité. Alors pour l'humanité entière, marchons aujourd'hui ensemble, partout en France et partout dans le monde, et continuons à le faire tant que la police existera et tant que les crimes continueront d'exister.
3: L'esclavage, les Noirs étaient, ont subi. Aujourd'hui encore, le corps des Noirs et des Arabes est encore suspect. Quand on lutte contre les violences policières, on doit lutter contre les violences coloniales également. On doit mettre stop. On doit dire stop à ce système capitaliste, occidental et patriarcal, colonial. Encore aujourd'hui, ils nous font la guerre. Encore aujourd'hui, ils continuent à nous tuer. Nous, les familles de victimes, on dit stop. Et on ne continuera plus à être leurs victimes. On n'a jamais été leurs victimes et on ne sera jamais leurs victimes. Force à toutes les familles, force à toutes les associations, force à la société civile. C'est nous qui ferons bouger les choses et c'est nous qui changerons les choses.
4: Bravo, merci beaucoup.
5: Safiatou, 17 ans. Salif, 13 ans. Et Ilan, 14 ans. Je suis désolée, je peux pas oublier que après les avoir renversés, et ils ont choisi de pas les soigner. Ils ont choisi de pas les soigner. Ils ont choisi de s'arranger entre eux. Pendant plus d'une heure et demie, en plein Paris. Sacha Tou, ça a des conséquences, en fait, dans la vie. Quand t'as 17 ans, tu finis dans le coma pendant 2 mois. Et tu reviens. Parce qu'en fait, c'est vrai, je suis désolée, avec toute l'humilité, je voulais pas parler, en vrai. Parce que nos 3 enfants ont survécu, ce sont des survivants. Avec certes des handicaps lourds. Donc, c'est pas la justice institutionnelle, parce que ça, c'est encore une autre violence. Quand je les regarde, ils ne font qu'être plus armés. Vous faites peur, les gars. Vous nous faites peur, vous faites peur à tous mes enfants, à tous les jeunes. Les violences policières, c'est d'abord des contrôles aux faciès, parce que t'as pas la bonne couleur de peau par rapport. Parce que tu portes un voile. C'est parce que tu sors d'une mosquée, c'était le cas de ces 3 enfants. Pendant le ramadan, c'est des contrôles, c'est des attouchements, c'est contre le mur. Écarte les jambes. Je frappe. T'as pas honte d'être musulman? C'est ça qui est dit à mes enfants, à nos enfants. T'as pas le droit à tel travail, t'as pas le droit à tel salaire. C'est ça qu'on nous met dans la tête. Nos enfants survivent, mais il y en a eu tellement d'autres, le problème, c'est ça. C'est si seulement ça s'arrêtait, ça s'arrête pas. On n'a ni justice, pas de paix. Et eux, ils restent encore plus armés et encore plus armés. Les violences policières, c'est aussi des amendes. Nos jeunes sont endettés. Ils ont 16 ans, ils ont plus de 9 000 euros, 80 000 euros d'amende. Comment tu veux construire un avenir avec ça dans la tête? Le racisme, ça gangrène toutes nos institutions. Et je suis désolée de vous le dire, mais nous avons tous notre responsabilité là-dedans. Réveillez-vous, regardez-vous. Le 14 mars, je suis désolée, vous ne pouvez pas oublier que c'est la journée internationale contre les violences policières. Nous marchons depuis des années parce que nous ne voulons pas oublier nos morts. Nous savons de quoi ils sont morts. Et tant que nos enfants ne seront pas en sécurité, je suis désolée, nous n'oublierons pas et nous ne pardonnerons pas.
4: Les marches, les manifestations à la mémoire de Naël, Mehdi, El Hassen, Idir, Jamel, Adam, Ryan et tous les autres qu'ils reposent en paix se suivent et rythme maintenant la vie des mères, des pères, des proches de victimes de violences policières qui restent impunies et constituent autant de violences d'État. Adam et Ryan ont été tués à l'été 2022 à Bénissieux alors qu'ils n'avaient rien fait. Les policiers n'ont apporté aucune preuve de la légitime défense qu'ils invoquaient, bénéficiant ainsi de fait de la présomption de légitime défense qui n'existe pas encore dans la loi. Adam et Ryan ont été exécutés, oui, exécutés, puisque ni armés, ni ne représentant aucune menace. Un flic énervé, juste énervé, parce que dans l'après-midi, des jeunes avaient tenté de lui voler sa moto. Ce policier qui a commis un double homicide était accompagné de trois coéquipiers qui, par leur silence et leurs mensonges, sont complices. Ce sont des lâches qui déshonorent leur fonction. Mère d'Adam, je suis victime d'une police qui a falsifié des preuves, une police qui a écarté des témoins, qui en a intimidé d'autres. Je suis victime d'une police toute puissante qui a la main sur l'enquête qui vise l'un de ses membres. Je n'ai rien à attendre de cette police qui, historiquement, couvre ses bavures. En revanche, je demande des comptes à l'institution judiciaire. J'attends qu'elle prenne en considération les éléments accablants qu'on lui a soumis. S'il est difficile pour un juge d'aller contre l'intérêt des policiers avec qui il travaille au quotidien, alors il faut autoriser la défenseur des droits que j'ai saisie et qui en a réitéré plusieurs fois la demande à enquêter. Près de 4 ans d'instruction et les circonstances dans lesquelles deux garçons ont perdu la vie et leur avenir restent inconnus parce que les protagonistes racontent n'importe quoi et que personne n'exige d'eux un minimum de cohérence et de rigueur. J'attends de la justice qu'elle œuvre pour la manifestation de la vérité. Je marcherai, je parlerai, je scanderai, j'écrirai, je frapperai à tous.

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0: Et il est 23h03 sur les ondes rebelles de Radio Canu. Vous écoutez Minuit Décousu, votre émission du mardi soir de 23h à minuit. Sur les sondes, c'est le son du jour cette fois-ci. Les manifestations qui ont lieu en ce moment à Minneapolis, là en l'occurrence, devant un hôtel où dorment les agents de l'ICE. La lutte s'organise hein, de manif en manif, mais pour l'instant, c'est pas joli joli ce qu'il se passe aux US.
1: Et cette semaine, on va faire la deuxième partie de notre émission, donc avec les inculpés du 8 décembre 2020. La semaine dernière, souvenez-vous, en tout cas, on rappelle, on peut le dire pour ceux qui n'étaient pas là. Eh ben, on a interviewé donc Zvink, Klo et Maé, qui sont donc trois personnes qui ont été impliquées d'une manière ou d'une autre dans l'affaire du 8 décembre 2020. C'était donc neuf personnes qui ont été interpellées par la DGSI. Pour association de malfaiteurs terroristes, un dossier monté de toutes pièces à partir de notes blanches. Donc la semaine dernière, elle nous expliquait leur arrestation, leur garde à vue au 4e sous-sol de la DGSI à Levallois-Perret et aussi du coup Zvink, qui est le seul interpellé, inculpé des trois personnes qu'on a interviewées, qui du coup a passé 11 mois à Fleury-Mérogis sous le statut de DPS, dont détenu particulièrement surveillé. Voilà. Et cette semaine, on continue donc du coup ce programme, puisqu'on va parler donc tout simplement en fait du procès qui est arrivé au mois d'octobre 2023. Et on verra un petit peu avec LE le résultat de ce procès, les implications que ça a, notamment pour la vie des personnes qui ont été inculpées. Et on parlera aussi de l'appel à venir qui va arriver donc au printemps. On aura les mois précisément, j'ai oublié, mais c'est au printemps 2026.
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0: Depuis le mi-temps des années 2010, la menace terroriste s'est insinuée dans le quotidien des Françaises et des Français. La brutalité et l'imprévisibilité des attaques ont favorisé un climat de peur auquel le récit médiatique participe. Les lois s'enchaînent qui étendent les pouvoirs du renseignement, renforcent et généralisent les formes de surveillance en permettant notamment la collecte d'informations en dehors de tout cadre juridique.
1: La charge émotionnelle du terrorisme permet de justifier les mesures d'exception au nom d'un intérêt général menacé par un ennemi intérieur. Si le terrorisme est l'enjeu principal du renseignement, les mouvements sociaux deviennent également une cible. L'état d'urgence devient progressivement la norme. Et c'est le profilage des personnes qui est au cœur du dispositif. Il suffit désormais qu'un policier ait des raisons sérieuses de penser que son comportement constitue une menace pour qu'une personne puisse être surveillée, suivie, assignée à résidence ou arrêtée.
2: Sauf que ces raisons sérieuses n'ont aucun cadre défini. Le storytelling policier passe par la rédaction de notes blanches, des documents qui ne permettent ni d'identifier le rédacteur de notes, ni ses sources, ni les moyens par lesquels les renseignements qui y figurent ont été obtenus. Les services de renseignement y décrivent des personnages violents, vivant dans la clandestinité, louches et donc potentiellement effrayants.
0: En guise d'ennemi intérieur, les flics de la DGSI inventent une menace fantôme faite de gens aux mauvaises lectures, aux mauvaises idées, aux mauvais codes sociaux, qui fréquentent de mauvais amis dans les mauvaises manifs ou les mauvais troquets. Ces notes peuvent n'avoir aucun fondement factuel ou matériel, elles construisent des fictions biographiques, mais elles sont recevables comme preuves dans les instructions du jeu du tribunal.
1: En peignant le militant, la militante en terroriste, l'antiterror transforme ses notes blanches en poupées de chiffon et réalise du même coup un braquage sémantique, judiciaire et politique. Le ou la terroriste n'est plus celui ou celle qui, au nom d'une cause, s'en prend à des individus à titre d'exemple dans une stratégie de terrorisation aléatoire. Le ou la terroriste est désormais toute personne qui s'en prend aux institutions comme sédiment socio-historique des rapports de force. Les faits ont disparu, c'est l'intention qui compte, quand bien même elle est impossible à démontrer.
2: Parfois, un juge réalise que le portrait sonne faux, que la poupée de chiffon est une menace fantôme, mais comme son boulot est de protéger les institutions, il condamne sur la base de l'intention que lui proposent les flics.
0: L'institution judiciaire et policière se croit forte car elle peut broyer celles et ceux qu'elle identifie comme ses ennemis, les terroriser, littéralement. Mais elle est faible car elle est incapable de défendre la démocratie qu'elle prétend incarner. Est-il encore possible de la protéger contre elle-même ?
1: Pour les sociologues Simon Le Roulet et Julien Long, l'application des mesures exceptionnelles prévues pour la lutte contre le terrorisme aux acteuristes des mouvements sociaux est une terrorisation à trois dimensions. Premièrement, elle assujettit les personnes identifiées comme contestataires par le recours à des mesures individuelles. Deuxièmement, elle produit une confusion sémantique entre terroristes et militantes. Troisièmement, elle fait pénétrer la production du personnage du terroriste politique dans le monde judiciaire.
2: Les inculpés de l'affaire dite du 8 décembre ont fait face à cette triple terrorisation. C'est ce que nous raconte Chloé Sving dans cette seconde émission que Minuit Décousu leur consacre.

0: Alors, le procès, il a eu lieu le
1: 7 octobre 2023.
2: Bonjour, moi, c'est Maillé, et comité de soutien Ardèche.
3: Zvink, comité de soutien Paris, et inculpé aussi.
0: Moi, c'est Clo, et comité de soutien Paris, qui a été arrêté aussi le 8 décembre 2020, mais relâché sans charge.
2: Au tribunal de grande instance de Paris, donc le nouveau grand tribunal énormissime, la tour en verre, au milieu d'une esplanade gigantesque, qui a lieu pendant un mois complet, en octobre 2023. On a été nombreuses à se déplacer pendant le mois complet pour ce procès des copaines. Il faut savoir du coup déjà qu'entre les arrestations et le procès, il y a eu des années qui sont écoulées, des années où il y a déjà eu des groupes de soutien du coup qui sont formés, qui sont organisés, etc., qui ont fait des communiqués, des écrits, qui ont beaucoup aidé aussi les inculpés pour l'arrivée du procès.
4: Ses membres appartiennent à l'ultra-gauche, selon l'expression du parquet interpellé. Et plusieurs ont violenté les services pour leur radicalisation radicale. Sylvain Carré, cette semaine, s'est explosé parce que vous avez reçu un projet d'attentat.
5: Il faut déjà y entrer dans ce gratte-ciel de 160 mètres de haut, 120 000 mètres carrés de surface, droit et transparent, comme la justice.
6: On voulait proposer, vu qu'on vient de s'échauffer, grâce au slogan lancé par les camarades, de clôturer cette session de prise de parole avec une petite session musicale. C'est une chanson qui s'appelle « Et c'est qui les terroristes ?» Vous pouvez la trouver en page 1 du carnet de chant.
5: Ce qui est sûr, c'est que ce grand building penche indéniablement à droite. Il faut passer un premier contrôle des sacs, puis un second avec rayon X et portique détecteur de métaux, surveillé par des dizaines de caméras et des policiers armés de fusils d'assaut.
2: On était dans une énorme salle, il y avait à peu près 300 places, et à savoir qu'on était quasi salle comble pendant le mois. Bon, c'est le petit aparté, on va le dire ici, ça nous tient à cœur, j'ai l'impression. On a constaté que sur le mois, on était plus de 80% de soutien féminin, effectivement. On le relève quand même, voilà. Sachant que, on précise, sur les 7 inculpés, il y a uniquement une personne qui est une femme et les autres sont des hommes. Voilà, il faut s'imaginer cette salle comme une... clairement comme une pièce de théâtre. Enfin, vraiment, c'est le ressenti de beaucoup de personnes pendant ce mois-ci. On a l'impression vraiment d'être dans une pièce de théâtre avec, à chaque fois qu'un inculpé était interrogé sur, au centre de la pièce, debout devant son pupitre, avec en face de lui, la présidente, il y avait deux assesseuses, deux procureurs et la scribe qui est la greffière, et derrière, on est 300 personnes, soutien et pas que. Donc, il y a aussi des policiers parmi la salle. Il y a aussi des journalistes. Au début du procès, on était sur une bonne trentaine de journalistes qui assistaient tous les jours. C'était ensuite, suivant les jours, ça allait, ça venait plus ou moins. Mais on était sur une bonne trentaine au début du procès, sur la fin également. Le déroulé de ce procès était vraiment, comme j'ai dit, une genre de pièce de théâtre avec la présidente qui nous donnait cette impression de maîtresse d'école. On devait se lever quand elle apparaissait, s'asseoir quand on avait l'ordre plus ou moins donné de s'asseoir. Au moindre bruit, elle nous faisait la remarque, trop de bruit, on était mis dehors. Enfin, vraiment, une cour d'école gigantesque. On n'a pas le droit de manger, de faire du bruit, de rien faire, juste d'assister aux interrogatoires de nos copains-copines qui se font clairement démonter devant nos yeux. À ce moment-là, faut aussi s'imaginer que sur les premiers rangs, il y a notamment leur famille, leurs proches, et ensuite les soutiens qui remplissent le reste de la salle. Mais il faut aussi se dire qu'à ce moment-là, il y a la famille qui est sur les premiers rangs, aux premières loges de leurs propres enfants ou conjoints-conjointes de l'époque qui se font clairement interroger devant leurs yeux sur leur vie personnelle, privée, familiale. C'est d'une intensité assez dingue. On a tous et toutes le souvenir du premier copain qui est passé à la barre où il a fondu en larmes et clairement on était une grosse partie de la salle à pleurer en même temps que lui. C'est vraiment là, on s'est dit ce jour-là, qui était le premier jour, le lancement du procès, on s'est dit waouh, ça va être long et waouh, ça va être intense pour tout le monde. Et on a malheureusement assisté à cette scène de théâtre pendant un mois, tous et toutes, à se tenir gentils, à écouter, avec des interrogatoires qui ont duré plusieurs fois jusqu'à 23 heures. Donc ça veut dire qu'on sortait du tribunal tous et toutes à 23h. Donc c'est vraiment, il faut s'imaginer des journées très longues d'interrogatoire avec des pauses des fois minimes. Et je vous laisse imaginer l'état des gens en sortant de là, de sous et toutes des inculpés, de leur famille et de nous tous, les soutiens derrière. Et ce qui est aussi assez dingue, c'est de se rendre compte qu'au fur et à mesure du procès, des jours qui avancent dans les interrogations, etc., de se rendre compte qu'en fait, y a pas grand-chose, quoi. En fait, ce qu'on retient contre nos copains là, tout de suite, c'est d'un ridicule. Mais parfois, on a même eu des éclats de rire dans la salle du tribunal. C'est pour vous dire à quel point on était sur des clichés ou sur des délires complètement surfaits de la part des procureurs, de la présidente. Voilà, enfin, on est vraiment des fois sur des questions de non-sens et sur d'un dossier, on a l'impression qu'il est nul, il est ridicule. Et paradoxalement à ça, clairement, on a aussi eu une forte impression que l'histoire, malgré tout, était déjà préécrite, en fait. Et que les un mois qu'on a eu droit de clairement pièces de théâtre, en fait, c'était juste pour dire on le fait. Mais dans l'impression générale, c'était que l'histoire était déjà écrite. Nos copains qui passent à la barre, quelle que soit leur réponse, qu'on en rigole ou qu'on en pleure, en fait, ça a duré quand même un mois, même si les pièces et les preuves, entre guillemets, vraiment avec des guillemets retenus contre elle, étaient d'une maigreur mais aberrante. Et des fois qui frôlait clairement le ridicule, mais vraiment le ridicule. Et malgré tout, ce sentiment d'histoire déjà préécrite. Et c'est là où se pose vraiment la question de qu'est-ce qu'on fait là, en fait? Qu'est-ce qu'elles font là? Qu'est-ce qui se passe, en fait? Avec ce sentiment de, en fait, ça pourrait être nous. En fait, ça pourrait être n'importe qui à ce moment-là, avec des charges aussi faibles que ça. Et c'est là où on se rend compte de cet énorme jeu bizarre, malsain qu'on a tous vécu.

sur les attentes un peu générales de tout le monde, enfin d'être là, des soutiens et tout. Et je pense que c'était aussi un peu le cas pour tous les coins inculpés. Enfin, en tout cas, moi, mon nom, c'était le cas. Donc on savait qu'il n'y avait pas grand chose, qu'il leur tournait pas grand chose, mais en fait de découvrir vraiment les personnes avec qui t'es inculpé, donc de les voir en chair et en os, pas les découvrir littéralement, parce qu'en fait pendant un mois tu découvres des gens qui sont dans la même histoire que toi, et t'as des attentes, tu te dis bah je vais enfin moi aussi voir c'est quoi l'envers du décor, parce que comme moi il est passé à la barre, donc je vais voir leur vérité, et je vais voir

Raté parce que bah, même si j'aurais pas d'interdiction, je pense qu'il y a comme ça, ça restera à vie. Tu auras toujours un peu un climat de méfiance à dire ah, si on parle ensemble, on oublie, on dit qu'il n'y a pas d'interdiction, ah, on parle ensemble, on apprend à se connaître un peu plus. Il y aura toujours ce petite crainte, mais tu dis, bah, en fait, je suis dans la sauce avec des gens qui sont normaux, qui payent pas de mine, monsieur, madame, tout le monde, et sous prétexte qu'ils sont militants ou militantes ou affiliés, parce que c'est pas forcément le cas de tout le monde, on n'a pas tous le même degré de militantisme et de lecture de grilles politiques actuelles, futures ou passées. Enfin, ça a vraiment permis de que ça soit pour les inculpés, pour les proches, et j'ai envie de dire pour le Kidam, mais surtout les inculpés et les proches, de remettre les pendules à l'heure. Et je pense notamment à B, l'interview qu'il avait fait où il disait que ses parents, à la suite de ça, ont encore plus soutenu, parce qu'en mode, on n'avait pas de doute, mais ça a levé encore plus les doutes qu'on avait.

0: Il y a aussi quelque chose d'assez incroyable, finalement, il faut quand même le dire, qui s'est passé pendant le procès, c'est que tous et toutes, tous les gens qui sont montés, parce qu'on parle de 300 personnes par jour dans la salle, mais ça a aussi tourné. Il y a des gens qui sont repartis, qui sont revenus, etc. Donc il faut s'imaginer que ça fait quand même encore plus de monde. Et aussi, autant il y a des inculpés entre eux qui ne se connaissaient pas d'avant, mais nous, les soutiens, c'est pareil, en fait. Il y a des gens, notamment moi, je me retrouve ici aujourd'hui face à deux personnes en face de moi pour cette émission, que je ne connaissais pas du tout avant le procès. Ni leurs proches, ni leur mère, qu'aujourd'hui je connais. Et ce qui est assez incroyable aussi dans cette histoire, c'est que ce procès a rapproché des gens, mais quels qu'ils soient, en fait, de notre âge, pas notre âge, des familles qui ne se connaissaient pas du tout avant, et a aussi révélé ces soutiens énormes qu'il y a eu à Paris pendant un mois. Et c'est vraiment, je pense, important à soulever. C'était magnifique. C'est le côté. Faut pas l'oublier. Il s'est passé quelque chose d'incroyable. C'est qu'on s'est rencontrés. Beaucoup de gens se sont rencontrés après les arrestations, des gens qui ne se connaissaient même pas, et il y a eu cet énorme genre de soutien inconditionnel, en fait. C'est nos copains, en fait, quoi qu'il se passe, c'est, on les connaît, on les connaît pas, on est là, quoi. Et il faut aussi bien dire que pour beaucoup d'entre nous, monter à Paris, c'était pas quelque chose de facile. C'est quelque chose de complètement incroyable de faire ça, d'être fouillé, d'ailleurs, on va le préciser, ce procès tribunal de grande instance, d'être fouillé tous les jours, des dizaines de fois. Parce qu'à peine on fait une pause café ou une pause clope, qu'est-ce qui se passe? On est refouillé. À l'entrée de la salle, on est refouillé. Et tout le monde, tout le temps, tous les jours. Et c'est une. Émotionnellement, c'est incroyable aussi qu'est-ce qui s'est passé en un mois.
1: Et ça permet aussi. On va dire, on va grossir le trait en disant les différents groupes de soutien, parce que ça déborde aussi des groupes de soutien formels qui existent. Mais ça a permis à tous ces soutiens de se rencontrer et pour une fois, en fait, de dépasser toutes les paranoïas qu'il y a eu en amont et qui ont créé des problèmes d'organisation collective, de défense collective, parce que les co-inculpés ne se connaissant pas tous, les soutiens c'était la même chose. T'as les parano, tu dis, ah, est-ce que si je suis soutien, je vais pas me retrouver moi aussi dans la sauce? Donc déjà t'as la peur de soutenir quand c'est ça, t'as la peur de rencontrer avec les autres comités de soutien ou les autres soutiens des autres régions, t'as les difficultés de communication parce que tu te dis potentiellement tout le monde est écouté, tout le monde est pisté et que vu que tu fais un pet de travers ou une phrase, elle va être interprétée, changée, modifiée pour être à charge. Donc en fait, même si t'arrives à rencontrer vos communications, t'as peur. En fait, ça a cassé, ça a libéré un peu ça aussi. Ça a permis de dire, ah, on met des visages sur des noms, on comprend ce qu'un tel ou un tel voulait dire, quelle était sa forme de soutien. Ça a permis aussi de casser cette peur générale. En fait, paradoxalement, le procès a renforcé les liens, qu'ils soient émotionnels ou les liens de lutte, en fait. Sur le papier, il reste comité, un tel, mais dans les faits, que ce soit nous à Paris, on soutient tous les autres inculpés, et Ardèche pareil, et les autres régions de France ou à l'international, il y a plus, on soutient tout le monde, mais un peu plus notre copain ou copine, c'est, ouais, on y va pour tous, quoi. Et

0: Il faut supporter la condescendance et le mépris de ces gens qui se croient au-dessus de tout et surtout de nous. À commencer par Madame la Présidente, ou devrait-on dire Son Altesse, qui à une personne lui demandant de parler plus fort car elle n'entendait pas, répond « Je ne vous permets pas de m'apostropher de la sorte, passez par un avocat si vous avez quelque chose à me dire. » Et qui prend un plaisir non dissimulé à nous laisser debout devant elle jusqu'au silence complet, avant de nous autoriser à s'asseoir. Bienvenue au collège ou à l'armée. Violence de cette justice complice, dès le départ, qui refuse d'emblée, sans aucune justification, toutes les demandes de la défense pour accéder à des informations retenues par la DGSI.
1: La justice s'appuie par exemple sur des écoutes, sur des vidéos, sur des notes, sur plein de choses, plein de points. Et quand ces points-là demandent par les avocates à être exposés, c'est-à-dire on demande aux policiers d'intervenir à la barre par visio, en physique, enfin peu importe la méthode, mais d'intervenir à la barre pour s'expliquer sur tel PV, quand on demande la vidéo, quand on demande les écoutes, parce qu'un avocat avait fait le calcul, il y a 0,1 ou 0,01% des écoutes totales qui sont versées au dossier. Quand tu demandes à écouter les écoutes en salle pour montrer qu'en fait on n'entend rien et que le peu qu'on entend, qu'on comprend, ce n'est pas ce qui est écrit, toutes ces demandes-là sont refusées. Système, enfin, d'abord sont versés au fond, ça veut dire on ne veut pas répondre tout de suite à cette question, on attendra la fin du procès pour répondre à ce qu'ils ont dit. En gros, déjà, on n'a pas envie de répondre à vos demandes, on verra plus tard. Et in fine, c'est un non pour tout. Toutes les demandes sur lesquelles la justice s'appuie pour condamner, donc bah, puisque vous appuyez dessus, on veut que ce soit exposé au public, vu que vous répondez à la justice au nom du peuple, nanana, nanana, bah le peuple veut entendre. Et c'est un non. Donc voilà, c'est juste l'illustration même que, en fait, la justice, de base, voulait avoir une condamnation, voulait faire, enfin, nous, ce qu'on interprète comme un exemple pour les autres, pour le monde militant en général. D'ailleurs, ça a été à moitié dit, c'est, au final, les conclusions, c'est qu'il n'y a pas de projet, pas de groupe, pas de cible, subsistent des intentions. En fait, à quel moment t'arrives à c'est des intentions supposées. Donc, en fait, à quel moment t'arrives à condamner des gens sur des intentions supposées? À partir de là, tu fais ce que tu veux, comme tu veux, avec qui tu veux. Donc, il y avait besoin d'une condamnation.
2: Vraiment, toutes les demandes des avocats, tout a été refusé en bloc. Donc déjà, ça montrait un peu comment allait être le délibéré. Je pense que c'était un des premiers warnings de ce que ça allait être. Et aussi, pour revenir rapidement sur tout ce qui est retranscription et ce genre de choses, donc il y a des écoutes. Ensuite, il y a la DGSI qui a interpréter ces écoutes, bien sûr, c'est biaisé, et ils ont mis des mots, des fois, quand on entend mal, mais ils ont mis les mots qui les arrangeaient. Les avocats ont demandé à faire des extraits, des écoutes, alors déjà, ça paraît hyper compliqué, dans un tribunal qui date, je crois, de 2019 ou 2018, enfin, il est super récent, passer une bande sonore, c'est genre, mais impossible, complètement impossible. Techniquement, c'est, mais genre, hyper compliqué. Genre, il faut trois techniciens et encore, enfin. Donc, je crois qu'après plusieurs heures et plusieurs demandes, il s'est passé plusieurs jours et enfin, il a pu être passé un extrait que personne n'entendait parce que les haut-parleurs sont tout petits et que du coup, on n'entendait pas. Et donc, en fait, même ça, les avocats pouvaient pas démontrer des choses simples comme regarder cette écoute, vraiment, personne n'entend ce mot-là ou voilà. Il passe sur plein de choses, mais, l'impression générale, c'est de pas être écoutée. Quand elle a commencé à lire les motivations de son délibéré, j'ai vraiment eu l'impression de l'entendre le tout premier jour quand elle lisait le rapport du PNAT et du juge d'instruction. Donc, en gros, c'était le tout de départ de voilà de quoi on vous accuse, ça, ça, ça, ça, ça, ça. Et en fait, elle a relu exactement la même chose. Donc en fait, on se dit, bah, on revient en arrière. Ça veut dire que les 4 semaines où ils ont démonté point par point, ils se sont expliqués point par point en disant, mais non, ça, c'est pas ce qu'on entend, ça, je suis pas OK avec ça. Les avocats qui démontent en disant, ça, c'est faux, etc. Et en fait, elle relit exactement la même chose. Donc tout ça, comme si ça avait servi à rien, en fait.
3: Et les peines qui en découlent justement à la suite de ça, ben, le montrent clairement. Une personne sur les 7, du coup, qui n'était pas inscrite au fichier Fijet et qui a pris 2 ans de sursis simple, qui du coup est une personne qui ne fera pas appel. B qui a pris 3 ans avec un sursis probatoire. M qui a pris 3 ans, donc 15 mois avec sursis probatoire. Et reste à purger 11 mois de bracelet. C qui a pris 3 ans, dont 2 ans avec sursis probatoire. Reste à purger 8 mois de bracelet. W qui a pris 3 ans, dont 20 mois de sursis probatoire, reste à purger 12 mois de bracelet. S qui est là avec nous, 4 ans, dont 25 mois avec sursis probatoire, reste à purger 12 mois de bracelet. Et Libreflow qui a pris 5 ans, dont 30 mois avec sursis probatoire, il reste à purger 8 mois de bracelet. Et voilà, c'est pas rien, quoi. On est sur quelque chose où tout le monde a été condamné, quoi. Condamné sur, on le rappelle, un procès qui démarre sur des notes blanches, donc on n'en sait rien, avec des faits complètement ridicules.

0: le sursis probatoire, qui est à peu près de 3 ans, on va dire, entre 3 et 4 ans, selon les peines qui ont été données, il y a une obligation de travail, il y a une obligation de suivi de soins psychologiques, il y a une obligation de suivi de soins, notamment l'addictologie à l'alcool, il y a une obligation de suivi de déradicalisation. Donc ça, c'est avec le pôle, avec la SPIP. Donc SPIP, c'est conseillère de probation et d'insertion pénitentiaire. Et ensuite, il y a aussi le FIJET.
1: Fichier de judiciarisation, impossible ce mot à dire. On a compris. Des antécédents terroristes. En gros, ça peut durer de 10 à 20 ans. Les 10 premières années, tu pointes au commissariat dont tu dépends tous les 3 mois. Enfin, nous concernant, on pointe tous les 3 mois avec justificatif de domicile, enfin tous les justificatifs qui vont bien. Devoir justifier 15 jours à l'avance, enfin jusqu'à 15 jours avant si tu déménages ou si tu pars à l'étranger. Et si tu pars à l'étranger, tu dois dire où est-ce que tu vas résider. Enfin, tu dois en fait justifier ta personne et ta condition tous les 3 mois chez les flics pendant 10 ans. Et ça peut être renouvelé encore 10 ans. Donc dans les calculs, je connais pas les âges des autres, mais en gros, on approchera de la cinquantaine d'années que ce sera la fin. Pour donner à peu près une estimation globale, et tu fais pouf, ça fait long quand même. Donc voilà, tous les 3 mois, en fait, il y a une piqûre de rappel qui te dit hey, oublie pas, on est sur ton dos. Et forcément, bah, on en revient encore et toujours avec le fameux off, où c'est un peu comme là va, comme je te pousse, ça va te poser 3-4 questions, l'air de rien pendant que tu signes ton document. Enfin, pareil, dernier contrôle de police aléatoire, ça a duré 10 plombes, parce que t'es fiché S ou FPR, comment t'es sédentéro, et tout peut vite prendre très très vite des proportions assez longues, assez fastidieuses et agaçantes, faut le dire.
0: Donc juste pour rappel, normalement le FIJET, ça existe depuis 2017, en même temps que la loi SILT, et c'est toutes les personnes en France qui ont été condamnées pour terrorisme qui font partie de ce fichier et qui doivent qui ont les obligations de ce fichier. Mais en même temps, la preuve que c'est un peu aléatoire et qu'ils peuvent le mettre ou ne pas le mettre, parce que donc là sur le délibéré, le tribunal a décidé de garder l'association de malfaiteurs terroristes pour toutes les personnes, donc pour les 7 inculpés, mais pour l'un d'entre elles, elle a décidé de ne pas mettre le FIJET. Donc en fait, ça reste aléatoire. Eux, ils ont, s'ils ont envie de le mettre, ils le mettent. S'ils n'ont pas envie, ils le mettent pas. Enfin voilà, ça reste.
1: On peut mettre du terrorisme sans le FIJET. Ça annonce un peu la couleur. On vous met la condamnation qu'on veut mettre et en plus, on vous met les suites ou pas, comme ça nous arrange.

les inculpés répètent inlassablement. Il n'y a jamais eu de projet d'action terroriste. Il n'y a jamais eu d'entraînement paramilitaire. Il n'y a jamais eu de groupe ni de leader. Toutes ces accusations sont fausses et ont été construites par la DGSI, puis validées par des magistrats qu'on a du mal à dissocier des flics. Ce procès a fait apparaître au grand jour la violence de la DGSI. Les méthodes pour obtenir des faux aveux en garde à vue, les PV erronés, les manipulations dans les retranscriptions et la rétention d'informations essentielles, des arrestations au fusil d'assaut, des cagoules sur la tête et des camisoles, les gardes à vue, les manipulations, les mensonges, les menaces, les drogues pour altérer la conscience, la privation sensorielle et les menaces d'agression sexuelle. Plusieurs de ces agissements sont des crimes dont la DGSI n'aura jamais à répondre. Ce procès aura aussi fait apparaître à quel point le PNAT préfère les aveux sous la torture blanche et la menace

0: cette décision du tribunal de se déplacer à Duisy, à une heure de Paris, près des voies SNCF, est bien sûr le premier moment fort de ce procès. Pour comprendre les débats du procès qui s'ouvre ce mardi pour 13 jours devant le tribunal correctionnel de Paris, il faut revenir sur un contexte politique.
1: Les trois il n'y a jamais eu une instruction, il n'y a eu qu'une accusation qui s'est réduite avec le temps telle une peau de chagrin. Et aujourd'hui, ce n'est pas le procès des ministres de Carnac, c'est l'autopsie d'un fiasco policier et judiciaire. Il y a un autre élément.
0: C'est dans une salle surchauffée que cette troisième après-midi d'audience s'est déroulée. Les journalistes sont déjà moins nombreux, ils ont libéré des places. Du coup, des soutiens de Carnac ont pu pénétrer à l'intérieur de la salle d'audience. Et c'est à une audience technique qu'ils ont assisté. Deux experts en électricité et en matériel ferroviaire aidés du représentant de la SNCF.
1: Qui ont été systématiquement couvertes par les magistrats instructeurs, quels qu'ils soient, parce qu'en l'espèce, il y en a eu six. C'est terminé. Il y a un tribunal qui ne va pas avoir
0: de s'intéresser à ce qui semble être pourtant la signature d'activistes anti-nucléaires allemands. Seulement voilà, l'enquête ouverte pour actes de terrorisme piétine, elle devient minée par les incohérences magistrats, avocats, procureurs et témoins vont pouvoir apprécier les incohérences et manipulations que dénoncent Julien Coupa et Ildune Lévy. En attendant, les débats se poursuivent.
2: La procédure aura pris une décennie. Après l'arrestation dramatique à Tarnac en 2008 sous des accusations de terrorisme du groupe gravitant autour de la figure diabolisée de Julien Coupa, l'affaire Tarnac, après 10 ans de procédure, s'est soldée par un fiasco politique, policier et judiciaire. Le 12 avril 2018, le tribunal annonce la relaxe des inculpés.
3: Ni le sabotage des lignes SNCF, dont l'accusation reposait presque entièrement sur le PV de filature de Julien Coupa et Ildune Lévy, ni l'association de malfaiteurs n'ont pu être prouvés. Malgré les mois de surveillance, les caméras cachées, les écoutes téléphoniques, la DCRI et la SDAT n'ont pas découvert d'éléments irréfutables sur une entente et des projets délictueux. L'acharnement policier et judiciaire ne sera pas parvenu à faire de la ferme du Goutaillou à Tarnac un lieu conspiratif et du livre L'insurrection qui vient une preuve.
4: À l'issue de l'audience du verdict, seul reste quelques accusations. Recel de cartes d'identité volées ou perdues, refus de prélèvement ADN, de prise de photos et d'empreintes. En lisant son jugement, la présidente de la 14e chambre correctionnelle admet.
2: L'audience a permis de comprendre que le groupe de Tarnac était une fiction.

0: dans cette affaire, il n'y a pas de fait. Il et elle ont été arrêtés sur des suspicions d'intention. Et en fait, on n'essaie plus de prouver qu'on n'était pas à un endroit ou quoi. On essaie de prouver qu'on n'avait pas l'intention de...
1: Il y a des faits reprochés sur des points que personne ne nie. En fait, personne ne cherche à nier les choses qui ont été exposées. Mais c'est l'interprétation de ce qui est reproché. C'est-à-dire, moi je vais parler que de mon cas du coup, mais moi en tant qu'artificier, et surtout en tant qu'artificier d'effets spéciaux, c'est la petite nuance, j'ai expérimenté beaucoup. Je me suis pas caché, oui, j'ai expérimenté. Oui, j'avais du matériel pyrotechnique chez moi. Voilà, c'est ça, je le nie pas, je l'ai pas nié à la barre, etc. Mais là où est la différence, c'est que moi j'explique que je fais des tests, j'expérimente pour moi, parce que je dois produire du contenu visuel pour le cinéma, pour des spectacles, etc. Et que je peux avoir des demandes précises ou non, mais j'ai besoin, je crois que j'avais employé le terme portfolio ou un truc comme ça à la barre. Si j'ai besoin d'avoir un peu un contenu, des choses à proposer, si on me demande, bah tiens, je peux te proposer ça, ce qui est galère là, c'est de dire, enfin pas de dire, mais de démontrer que, mais moi mes tests, que je ne nie pas, sont là pour vendre du rêve, pas pour aller buter des gens. C'est compliqué, enfin de dire, je veux pas buter des gens. Enfin c'est pas compliqué de dire je veux pas buter des gens, mais c'est compliqué quand on te dit si tu veux buter des gens, ben non, mais si tu veux buter... En fait à un moment, comment tu veux prouver quelque chose qui n'existe pas ?

0: J'aurais préféré, en fait, dans l'absolu, comme je dis aux gens qui me connaissent, j'aurais préféré balancer un caillou dans une vitrine. Ça aurait été plus matériel, j'ai envie de dire, waouh. Enfin, ouais, là, t'aurais quelque chose vraiment reproché. J'aurais fait un gros acte illégal, avec tout ce que tu veux dire autour. Mais ok, là, j'aurais fait un truc... je m'en serais pris aux familles des vitrines, tu vois. Mais là, tu nous mets une intention que j'ai pas, et je sais même pas comment, à part dire je n'ai pas cette intention. En fait, il faut prouver que t'as pas cette intention. C'est pas possible. Je défie quiconque de se défaire d'une accusation immatérielle. Pas les choses, les faits qui sont reprochés, mais c'est des trucs de droit commun qui n'ont rien à voir avec du terrorisme. Condamnez-nous pour du droit commun. Ça fera tout aussi mal, mais c'est du droit commun. C'est pas du terreau. Et c'est ça qui est galère, en fait, à se dépatouiller. Et c'est un peu la machine qui s'auto-alimente, l'antiterrorisme. On part sur des lois d'exception, des moyens policiers d'exception, et tu peux pas partir de cette exceptionnalité. Parce que du coup, une fois qu'on te met cette étiquette terreau et les moyens terreau, genre oui, mais non, mais vu qu'on a utilisé tous ces moyens-là, ça ne peut pas être autre chose que du terreau. Et en fait, mais non, mais en fait, je t'enlève le mot terreau et les mêmes moyens, tu tombes dans le droit commun, en fait, il n'y a rien qui... Mais non, il y a le mot terreau, donc c'est une justice d'exception, des moyens policiers d'exception, une législation d'exception, et en fait, tu ne peux rien faire par rapport à ça. Même les avocates étaient en PLS, en mode, waouh, on a le droit, il faut l'étudier, c'est pas commun... C'est sur des textes précis, spécifiques, avec des fois des définitions floues et super larges. Enfin, tu tombes vraiment dans une justice d'exception. Et là, ce qui a été fort du coup du point de vue de la justice, c'est qu'ils ont réussi à mettre cette justice d'exception dans le cadre, pas du commun, mais dans le cadre... Enfin, pas du commun d'un point de vue législatif, mais du commun d'un point de vue usuel. Parce que ça, on l'avait pas précisé, on a été jugé en correctionnel et pas aux assises, à la demande du parquet. Clin d'œil, on est tellement hétéro que tu préfères qu'on aille en correctionnel plutôt qu'aux assises avec un jury de professionnels de terreau. Donc en fait, là, on a été jugé dans un tribunal correctionnel pour du terrorisme, alors que normalement, c'est un truc exceptionnel qui devrait aller aux assises avec tout ce qui va avec. Enfin, t'as vu, même moi, je galère à l'expliquer tellement que t'es dans le brouillon du « on justifie l'exceptionnalité par l'exceptionnalité ». Enfin, c'est un peu bizarre à expliquer.
1: Et 2021, on est sur une période où il y a beaucoup de lois, de décrets qui sont votés en antiterro sur la sécurité intérieure, etc. Donc ça s'inscrit vraiment dans cette période pile dans la période de l'arrestation, quoi. Donc il y a eu la loi SILT en 2017 qui a été votée à la base seulement sur pendant l'état d'urgence à la suite des attentats de novembre 2015. Elle devait être en vigueur seulement pendant cet état d'urgence, et quelques années après elle a été pérennisée, donc je crois que c'était en juillet 2021, pour qu'elle soit vraiment ancrée maintenant pour toujours. À savoir que juillet 2021, ça faisait à peu près 6-8 mois que les inculpés étaient pour certains encore en prison et d'autres en contrôle judiciaire. Pour nous, en tout cas, ça a ancré le truc de dire bon, c'est un peu mort, quoi. Il y avait ça, il y avait aussi les décrets Darmanin, qui datent, je crois, de fin 2020. Ça élargit aussi le fichage, ça élargit la surveillance, etc.
0: Ça a toujours été le cas dans le législatif français. On pond des lois d'exception qui deviennent ensuite la norme. Là, il y a eu la loi SILT et les moyens de l'état d'urgence, parce qu'à l'époque, l'exception, c'était la menace radicale islamiste. Du coup, tout le monde a validé ça en mode « Oui, oui, mais de toute façon, c'est que pour eux. » Mais non, mais une fois que c'est ancré dans la loi, c'est pour tout le monde, en fait. Il n'y a plus d'exception. L'exception, elle n'est que... avant que ce soit inscrit. Et on en revient à l'association de l'effeteur et toutes ces lois-là. On part d'une exception qui finit au final pour tout le monde, qui atteint dans un premier temps le monde politique du militantisme, quel que soit le bord, et qui, une fois que ça s'est ancré, atteindra le monde commun. Je pense que, au train où on va, peut-être dans les 10-20 ans à venir, la question sera même plus savoir si t'es militant ou pas militant, tu te fais arrêter pour terreau. Ce sera juste, t'es une personne lambda qui a parlé un peu trop fort de je ne sais trop quoi, et tu auras du terreau sur la gueule. Enfin, ça sera devenu un truc comme à un moment ça a failli être le cas avec l'apologie du terrorisme. Je repense quand j'étais en prison, il y a pas mal de gars qui s'étaient mangés des premières peines. Alors les gars, ils ont rien à voir du tout avec des islamistes, hein. Les gars, ils sont pas croyants pour un sou, mais il y a des keufs qui leur pondaient des apologies du terrorisme et ils sont mangés des condamnations gratuites pour ça. Et c'était devenu un peu de la norme facile à ce moment-là. Et je pense que le terrorisme va devenir, l'accusation terroriste va devenir une nouvelle norme dans les années à venir. Enfin, ce sera plus une exception, l'exception sera devenue la norme à nouveau.

0: Tu vois, nous, en gros, on a été condamné donc sur intention supposée, ce qui ouvre une jurisprudence. Si on appelle, on perd. Enfin, c'est pour ça qu'on suppose que c'est un peu un... Enfin, ça reste des suppositions et on n'est pas tous et toutes d'accord là-dessus, mais que c'était un peu expérimental sur nous. Mais ça ouvre la possibilité dans le futur à pouvoir condamner des gens pour intention terroriste sans se prendre la tête. Je vais prendre l'exemple du cru local, la Galle. Il y a eu des longues procédures juridiques pour les dissoudre, etc., etc. Donc là, des personnes qui se connaissaient. Nous, on ne se connaissait pas tous. On a été condamnés, association de malfaiteurs, avec intention. Donc tu peux imaginer que demain, des groupes politiques de gens avec affinité, affiliés ou pas, se retrouvent dans la sauce avec une accusation d'intention terroriste. Et là, du coup, juridiquement parlant, ce sera vachement plus simple de les incriminer et de les faire chier que si tu dois passer par des procédures légales habituelles. Et en fait, c'est en ça que c'est un danger et que c'est surtout là-dessus qu'on essaye d'alerter généralement le monde un peu militant. C'est nous, c'est bon, c'est fait. On est dans la sauce, on a été condamné, on espère être relaxé, mais... Voilà, c'est fait, ça fait chier, ça fait mal, on en pleure encore aujourd'hui. Mais demain, c'est vous tous et vous toutes. Ça veut dire, c'est qui? C'est les prochains malfaiteurs terroristes? C'est les gens qui montent un piquet de grève? C'est les gens qui s'organisent pour dénoncer une violence quelconque? C'est des gens qui font de l'antifascisme? Et quand tu vois comment un peu ça tourne un peu en Europe, tu dis ça peut être vachement plus simple en fait, juridiquement parlant, d'arrêter et de séquestrer des gens avec cette avec ce moyen de dispositif légal. Tu dis c'est la fête du slip en fait. On sait pas trop, mais bon, vu que t'es un gauchiste ou un anarchiste, t'as forcément des intentions, donc dans le doute t'es un terreau. En fait, on pourrait faire le raccourci très très vite, et c'est en ça que c'est un danger pour le monde militant. Ça serait bien que tout le monde prenne un peu conscience de ça. Nous, c'était la DGSI, mais actuellement, enfin depuis quelques années, on voit que c'est l'ASDAT qui opère la sous-direction antiterroriste et qui arrête qui? Des militantes et des militants. J'ai même plus toutes les affaires en tête parce qu'il commence à avoir un bon petit paquet, l'air de rien. Presque à se demander si finalement l'ASDAT c'est pas plus simple à utiliser que la DGSI au final. Si c'est pas encore un moyen. Bon, on a testé la DGSI, ça fonctionne, mais c'est fastidieux. L'ASDAT, ils ont les mêmes moyens. Allez, hop, on y va, c'est plus efficace, plus rapide et ça va pas en criminalité. Du coup, ça reste dans le droit commun, mais avec les moyens de l'antiterrorisme. Donc un moyen répressif.
1: C'est ça en fait, ce qui change dans cette affaire-là, que ce soit les inculpés du Limousin ou le soulèvement de la terre, c'est que les accusations sont pas terroristes, mais par contre les moyens utilisés pour les surveiller, pour faire les filatures, etc., elles sont les moyens de l'ASDAT, qui sont les moyens terroristes. Et donc c'est pour ça qu'on arrive à des études de dossiers qui ont duré pendant des mois, notamment je pense à l'usine Lafarge à Marseille, pour les soulèvements de la terre, où il y a eu, je crois, plusieurs mois de... Ils ont regardé des vidéos des bus et de géolocalisation, enfin c'est genre toute une équipe qui a été de l'ASDAT qui a étudié ce dossier pendant des mois. Donc c'est les moyens de l'antiterror, mais pour des accusations qui sont pas terroristes, parce qu'ils peuvent pas se permettre encore de mettre une accusation terroriste à tout bout de champ, enfin pour tous ces cas-là, les moyens de surveillance et de répression en tout cas sont les mêmes. Et donc on voit vraiment vers quoi ça tend pour ces prochaines années, quoi.
0: On est dans la définition même d'une police politique en fait. C'est on peut pas vous attaquer répressivement sur le plan politique parce que ça se fait pas, enfin ça se fait plus. Par contre, bon, on va cibler les militants avec, comme on disait, le moyen de l'antiterror, et ça permet de commencer à glisser le champ lexical de, regardez, militantisme égale terrorisme. Ça glisse tout doucement, et je pense que plus il y aura d'arrestations, plus il y aura d'affaires révélées par l'ASDAT, plus ça justifiera dans le langage politique professionnel de dire regardez, à chaque fois c'est l'antiterror qui agit sur les groupes politiques, est-ce qu'on pourrait pas conclure que les militants et militantes sont en fait des terroristes? Je pense que la finalité elle va se finir par là, parce que c'est le truc qui s'auto-alimente. Du coup, sur le long terme, on va justifier de toutes ces arrestations-là, toutes ces affaires-là, pour dire, mais regardez, vu que c'est l'antiterror qui agit, c'est du terrorisme.

0: Ça a été répété tout au long du procès. Ceci n'est pas un procès politique, non, pas du tout.
1: Le terrorisme, c'est les nouveaux procès politiques qui ont déjà commencé, d'ailleurs pas que l'extrême gauche, hein, l'extrême droite ça a commencé aussi. Ce sont les nouveaux procès politiques, ça sera le terrorisme. Et faut que tout le monde prenne bien conscience que c'est pas la fête du slip. Enfin, qu'il faut vraiment s'armer juridiquement contre ça, quoi. Genre, faut prendre ses dispositions et empêcher que des jurisprudences passent, que des nouvelles lois passent. Enfin, c'est du travail de fond. Ça, on peut pas bosser là-dessus sur dans l'urgence. C'est pas, je vais faire un stéréotype, mais c'est pas un piquet de grève ou une manif qui va empêcher ça. C'est du travail de fond, de longue haleine, fastidieux long, mais au final, c'est peut-être ton pote ou ta pote qui demain va se faire péter pour terrorisme, alors qu'il y aura du rien. Et en fait, tu préfères quoi? Tu préfères t'investir, empêcher que ces lois-là passent et naissent pour pas retrouver ton pote en prison, ou tu préfères perdre du temps à aller voir tes potes en prison? En fait, je pense qu'il y a une petite conscience à prendre là-dessus, qu'au final, ouais, il faut se bouger le cul, clairement, pour vous. Du coup, plus pour nous, mais pour vous.
2: Ce procès s'inscrit dans un contexte de répression violente des luttes et contestations sociales en France, tant physiquement par des crimes contre les personnes que symboliquement par la qualification terroriste des opposants politiques. L'affaire du 8 décembre va encore plus loin. L'enjeu principal est non pas d'étendre le terrorisme au sabotage, mais plutôt de créer des possibilités légales de réprimer des expressions politiques révolutionnaires dans le cadre du pré-terrorisme. C'est le crime de la pensée qu'on tente de réintroduire ici. Nous sommes toutes concernées,

0: Des manifestants s'introduisent sur le site d'une usine Lafarge et provoquent d'importants dégâts. L'usine de Bouc-Bélair, dans les Bouches-du-Rhône, a été ciblée samedi par une centaine de militants écologistes vêtus de combinaisons blanches intégrales. Lafarge a dénoncé une action d'une violence inédite qui a conduit à de très importants dégâts sur les installations, les bâtiments et les véhicules. En une quinzaine de minutes, des bureaux ont été endommagés, des ateliers dégradés, des engins de chantier incendiés, mais aussi des câbles sectionnés.
1: Au tribunal judiciaire d'Évreux, dans l'Eure, se tient aujourd'hui et demain le procès Lafarge. Sur le banc des accusés, 9 militants écologistes qui s'étaient introduits le 10 décembre 2023 sur le site du bétonnier Lafarge à Val-de-Reuil.
2: Ma cliente, la société Lafarge Béton, souhaite être indemnisée du préjudice qu'elle a subi.
1: Quant aux 7 avocats de la défense, ce matin, ils ont dénoncé de nombreuses irrégularités dans les procédures. Puis cet après-midi, les prévenus ont été appelés à la barre. On a pu voir s'avancer un retraité de 77 ans, canne à la main, une ancienne institutrice, figure politique de la ville d'Alençon ou encore un professeur de musique. Tous ont adopté la même stratégie, garder le silence. Pas de réponse aux questions. En revanche, chacun avait préparé une déclaration pour évoquer leur militantisme, leur défense de l'écologie, mais aussi pour décrire leurs arrestations, les perquisitions, les gardes à vue. Dû dans cette affaire, c'est à la SDAT, sous direction antiterroriste, que l'enquête a été confiée. Et c'est le principal axe de défense des prévenus, la criminalisation de leur combat. Je cite, « J'ai des convictions politiques, mais je ne suis pas une terroriste. Il n'est pas normal que j'ai été confrontée à l'antiterrorisme. » Les mots d'une des prévenues qui a ensuite décrit le choc de son interpellation, sa détention de plus de 80 heures dans une cave. Et il y a quelques minutes, un autre prévenu a dénoncé, je cite, « une violence d'État, ubuesque et absurde. »
3: Le procès contre les 9 militants écolos arrêtés pour le sabotage de Lafarge a eu lieu les 19 et 20 décembre 2024. Ils risquaient jusqu'à 10 ans de prison pour association de malfaiteurs en vue de la préparation d'un délit puni d'au moins 5 ans d'emprisonnement, dégradation aggravée, mais aussi séquestration, à savoir la séquestration pendant 15 minutes du gardien du site de l'usine. Ce dernier chef d'accusation n'a finalement pas été retenu par le tribunal et parmi les 9 inculpés, 5 sont relaxés et 3 sont condamnés à des peines d'emprisonnement de 6, 1 et 10 mois avec sursis.
4: L'enquête avait été menée par la SDAT ou SDAT sous direction antiterroriste, mais le procès a révélé de nombreux problèmes de procédure et le tribunal a de fait invalidé des pans entiers du dossier. Par exemple, l'utilisation du logiciel de lecture automatisée des plaques d'immatriculation, dit LAPI, pour identifier les suspects, faite sans réquisition, de même que l'exploitation de certaines données de connexion.
5: Mais malgré les déclarations du procureur qui a affirmé qu'il n'avait jamais été question de considérer les prévenus comme des terroristes ni même des délinquants, et malgré des peines prononcées beaucoup plus légères que celles encourues, le procès est lourd de conséquences.
3: L'avocate Marie-Milly l'a rappelé, cette enquête avait pour but d'alimenter les fichiers de police et la documentation des services partenaires. Quelle que soit l'issue de cette audience, le but a été atteint, puisqu'avec ces milliers d'informations collectées sur ces sympathisants des combats des soulèvements de la terre, les services de police sont repus.

on repart pour la suite du soutien, le procès en appel pour 6 d'entre eux qui vont faire appel, et on repart avec des soutiens, on va pas se mentir, épuisés. Déjà, des années qui viennent de passer, épuisés, avec des fois démunis par rapport à tous les moyens qu'on a essayé de mettre en œuvre, les écrits, l'abondance d'informations, de discussions avec les avocats, avocates, une abondance d'informations. Alors aussi préciser, les milliers de pages du dossier, mais les milliers, on est à plus de 8000 pages de dossier, juste le dossier, à prendre en main, c'est-à-dire à essayer de comprendre, à lire entre les lignes, à fouiller, à reposer des questions. Enfin, c'est un travail titanesque. Je ne sais pas s'il y a un avocat qui a lu les 10 000 pages du dossier en intégralité, en fait. Et on est vraiment sur un travail, une masse de travail complètement, complètement dingue, qui a quand même épuisé aussi émotionnellement et intellectuellement beaucoup de gens. Et je pense pas que pour moi, à ce moment-là, parce que c'est intense. Et il y a eu le procès, ok, condamnation, et c'est reparti pour un tour. Hey, don't you think it's strange? On se relance de nouveau dans une machine de et de lutte et de avec l'impression que on a déjà donné beaucoup de choses. Alors tout a été presque dit pendant un mois. Qu'est-ce qu'on fait maintenant? Donc il y a aussi cette forme de et de fatigue, et en même temps, bah, on est toujours là pour les copains. Clairement, on lâche rien. Ça, c'est clair et net. Mais du coup, waouh, qu'est-ce qu'on fait en plus encore? Et voilà. Mais on est toujours là. Mais il faut quand même pas oublier que ça fait des années que ça dure et c'est pas fini.

bah, ça va permettre un peu de poser une pseudo-conclusion. En fait, là, l'intérêt du procès, hormis de vouloir être relaxé et quand même t'intéresser à réussir à démontrer, parce qu'il va falloir démontrer qu'on n'a jamais eu d'intention, c'est de casser cette potentielle jurisprudence. Mais c'est surtout aussi, c'est pour ça qu'on est là chez vous aujourd'hui, et merci encore, c'est parler au monde militant et dire, comme je disais tout à l'heure, les prochains, c'est vous. En fait, on ouvre le débat sur comment vous emparer de la question de l'anti-terreau pour vous, pour les camarades, parce que ça va arriver. Donc déjà, la première chose que j'invite tous les gens, c'est à s'emparer de la question de l'antiterrorisme et des conséquences sur le monde militant. Ça, c'est la priorité. Deuxième chose auquel on invite les gens, alors certes, c'est se mobiliser pour nous aux dates du procès qu'on va donner, mais du coup, nous, de notre côté, on invite les gens à se mobiliser devant soit le tribunal d'appel de Paris, donc au centre de Paris, soit à se mobiliser devant leurs tribunaux locaux. Parce qu'en fait, c'est vous, demain, qui serez dans vos tribunaux locaux pour terrorisme. Donc, en fait, vous poussez vos conseils juridiques, vos avocats, avocates, vos groupes de soutien juridique, vos légal team ou légal ceci, cela, à s'emparer de cette question et vos groupes politiques, que ça soit syndicats, associations ou autres, s'emparer de cette question dès maintenant. En fait, l'urgence, elle est là. C'est emparez-vous de cette question pour pas se laisser déborder par l'antiterrorisme, pour pas que ça vous arrive et, par extension, nous soutenir parce que bah, si on gagne, on aura retardé l'effet. Mais les effets de l'antiterrorisme vont arriver tôt ou tard sur tout le monde, sur le monde militant. Donc il faut vraiment que tout le monde s'empare de cette question au-delà des... J'ai envie de dire, même on met un peu de côté nos petites disparités de pointillage entre anarchistes, libertaires, communistes, révolutionnaires, etc. Enfin, à un moment, on est dans la même sauce. Enfin, il faut s'emparer de cette question-là et c'est le plus important.

2026 à venir soutenir du coup au tribunal de la Cour d'appel de Paris sur l'île de la Cité. Il y aura certainement des rassemblements qui seront mis sur le blog. Donc déjà le premier jour, le 4 mai, clairement, il y aura un rassemblement. Et il y aura probablement aussi des événements au mois d'avril, quelques semaines avant, des événements de soutien, des événements de solidarité. Donc voilà, n'hésitez pas à aller sur le blog où tout sera noté.

0: Et c'est déjà la fin de Minuit Décousu pour cette semaine et on clôt du coup ce double programme sur l'affaire du 8 décembre 2020. On remercie chaleureusement donc du coup Claude, May et Svink pour leur long entretien qu'ils nous ont accordé fin décembre. On est super heureux et heureuse de les avoir reçus au micro. Sachez que du coup les dates du procès en appel, ce sera du 4 au 22 mai prochain pour se mobiliser. D'ici là, vous pouvez aussi aller checker donc leur site, c'est soutien aux inculpés du 8 décembre. noblog.org. Et aussi on fait un petit big up aux camarades du podcast Avis de Tempête, à qui on a piqué les petits sons de devant le tribunal en 2023.
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